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du blues du début du 20e siècle, un gars qui a commencé à jouer la guitare à l'âge de 9 ans, et ça serait l'entour de l'année 1900 à ce temps-là. Avant ça, il avait travaillé, ou par la suite, il avait travaillé comme météeur. Il a joué des parties, des fêtes, des danses. Ses premiers enregistrements ont paru en 1928 pour un petit label assez intéressant, blues, qui s'appelle OK Records, O-K-E-H. Et après le retour de la musique populaire, folk et blues des années 60, et les enregistrements qu'il a fait pour le congrès, la bibliothèque du congrès américain, il s'est fait redécouvert par du monde comme Bob Dylan, David Van Ronk, Jerry Garcia, etc. Un gars qui s'appelle Mississippi John Hurt, on vient d'entendre Spike Driver Blues de son Complete OK Recordings en 1928. Candyman Blues est la chanson. C'est Marc que j'ai avec vous, une émission 21 en plus. Et on enchaîne ensuite la musique avec une dame qui est plus connue dans la communauté folk qu'elle est dans la communauté blues. Elle apparaît au Winnipeg à plusieurs reprises d'ailleurs au festival folk également. Elle joue dans le jazz, dans la musique soul, dans le blues également. Ils sont allés comparer à Bonnie Raitt et puis Aretha Franklin. Une dame qui vient de Gaz au Texas, d'une famille de chanteurs gospel. Et après jouer des bars à travers le Texas, elle a produit un premier album en 1997. Par la suite, elle a pris le temps pour prendre soin de sa mère qui était mourante avant de reprendre une carrière musicale. Voici donc Ruthie Foster de son plus récent album. Un album s'appelle Mileage. Chanson qui s'intitule Slow Down en VFM, votre seul choix musical dans toute la province du Manitoba.

une formation des gendarmes britanniques très sous-évaluée qui faisait partie de la première génération des blues rockers de l'Angleterre dans les années 60, avec un autre grand guitariste du nom de Stan Webb qui était aussi important que Jeff Beck, Eric Clapton, Jimmy Page, Peter Green de Fleetwood Mac, T.S. McPhee de The Groundhogs et Kim Simmons de Savoy Brown. Et d'ailleurs, la chanteuse, les deux premiers albums de cette formation étaient une dame qui s'appelait Christine Perfect. Par la suite, elle quitta le groupe pour joindre Peter Green dans Fleetwood Mac et éventuellement, elle est devenue Christine McVie. Autres membres de Chick and Shack ont joint et se sont unis avec John Mayall, avec Savoy Brown et autres éventuellement. Donc, et voilà, on vient d'entendre Chick and Shack indiqué au Greyhound Fulham en Angleterre en 1985, chanson classique du répertoire de T-Bone, T-Bone Walker, puis elle s'appelle Stormy Monday, qui était reprise par énormément d'artistes à travers les années. Marc, j'avais vous l'émission Vêtu en Bleu. Avant ça, l'ancien guitariste de Neville Brothers, qui accompagna Art Neville lors d'une réunion de The Meters dans les années 80, afin de se faire remplacer par son garçon, l'arrière-garçon de Art Neville, un garçon qui s'appelait Ian. Donc, par la suite, il est embarqué dans une carrière solo et puis a joué brièvement avec Bob Dylan. Il est de retour sur la scène musicale après une pause de quelques décennies. À date, il a produit 3 albums studio et un excellent album live. On vient d'entendre Brian Stoltz, East of Rampart Street, un de ses albums studio, une chanson qui s'appelle This Old World. Et on va se Ruthie Foster de son album Mileage, chanson qui s'intitule Slow Down. On enchaîne avec un autre grand bluesman que j'ai découvert il n'y a pas trop longtemps de ça. Un gars qui est un joueur d'harmonica, guitariste, compositeur, avec 7 albums à son actif depuis 2001. Il a pris dans 3 films documentaires dédiés à lui et puis la musique du blues, du Delta et du Hill Country. Un natif de Pontotoc au Mississippi qui l'habite toujours. Il a grandi dans une maison avec 23 frères et sœurs et son père était métayeur. Il a commencé à développer une carrière en musique de façon professionnelle après avoir joué Robert Lockwood Jr. en concert. Voici donc Terry Harmonica Bean accompagné de The Corn Lickers. Un album qui s'appelle Hill Country Blues with the Big Sound. Chanson qui s'appelle Blues Man en vol FM. Votre seul choix musical dans toute la province du Manitoba.

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un excellent sextuor qui vient de Bloomington dans l'Indiana. Il existe depuis 2006. King Bee and the Stingers live from the Slippery Noodle, leur version de Sweet Little Angel. Avant ça, le grand guitariste sous-estimé Bernie Marsden, plus à son sujet dans les émissions futures. Cruise Blues Live et l'album Reconsider Baby, chanson de Lowell Fulton et la chanson. Et on verra ça avec Terry Harmonica Bean accompagné de The Cornlickers, Hill Country Blues with the Big Sound, la chanson Bluesman. Marc, j'ai avec vous l'émission en vêtement. La première heure tire à sa fin. J'ai temps d'une dernière chanson avant de prendre une pause et vous revenir avec la deuxième heure. Voici donc le grand Walter Trout en disqué à Boulder Station Hotel Casino à Las Vegas en 2004. Chanson qui s'appelle Reason I'm Gone. Je reviens après ceci. 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

Un joueur d'harmonica surtout connu sur la scène finlandaise blues et qui joue avec autres musiciens talentueux dans le monde blues, dans le monde jazz également, et très souvent dans le disque avec une dame qui s'appelle Ina Forceman, qui est une chanteuse de blues, de R&B, de soul, qui a disqué 6 albums depuis 2013. Plusieurs d'entre eux ont une tendance un peu plus vers le jazz que le blues. Elle en disque pour Rough Records, qui est le même label que Walter Trout avait disqué, que plusieurs grands musiciens avaient disqué, un label qui vient de l'Allemagne. Et d'ailleurs, elle a fait part de la tournée annuelle du Blues Caravan, et sa tournée est en 2016. Une dame qui s'appelle Ina Forceman, accompagnée de Helge Talkvist Band, un album éponyme, chanson qui s'appelle 10 to 15 Hours. C'est Marc Javigo, l'émission va-t-il en but. On enchaîne avec un autre grand musicien qui est souvent comparé à Joe Bonamassa en termes de style, même en termes de voix. C'est un chanteur, un guitariste, un compositeur qui vient d'Alexandria, en Louisiane. Et comme Joe, il a commencé à jouer les guitares à l'âge de 5 ans. C'est un régulier sur la scène de la Nouvelle-Orléans depuis 2005. Lui, d'ailleurs, était une victime aussi de l'ouragan Katrina, et il y demeure même par la suite. C'est pas du blues pur qu'il joue, mais c'est pas vraiment important. Il y a quand même assez de chansons qui rentrent dans, dans cette catégorie que je puisse vous offrir. Le gars qui s'appelle Eric Johansson, son plus récent album Live, l'album s'appelle Live in Mississippi, qui a été produit en 2025. Et le voici en train de reprendre une chanson classique de Mac Rubinek, qu'on connaît surtout du nom de Dr. John, une autre légende de Big Easy de la Nouvelle-Orléans. La chanson I Walk on Gilded Splinters en vol FM, votre seul chum musical dans toute la province du...

En disque, en confinement, en isolation pendant le COVID ou la COVID, un gars qui s'appelle Monster Mike Welsh de son album Live and in Lockdown en 2020, une chanson qui s'appelle Please. C'est un guitariste basé à Boston qui avait été découvert techniquement par Dan Aykroyd, qui est un de ses plus grands fans. Et c'est d'ailleurs Dan Aykroyd qui lui avait donné le sobriquet de Monster à cause de son ton assez prononçant et assez puissant. Et d'ailleurs, il a apparu souvent sur l'émission House of Blues de Dan Aykroyd ainsi qu'un spectacle à certains de ses bars. Un gars qui s'appelle Monster Mike Welsh, comme j'ai dit, qui joue de façon professionnelle depuis l'âge de 11 ans. Son premier album a sorti lorsqu'il avait 16 ans et depuis ce temps-là, il a produit 8 albums. Et ce plus récent, d'ailleurs, avait été, comme j'ai dit, pendant la COVID. Et avant ça, bien, c'était Willie Buck, un album qui s'appelle Thinking About You, chanson qui s'appelle I Want You. Gars qui est né Willie Crawford à Houston, qui a commencé à s'appeler Willie Buck dans les années 70 parce que le nom lui paraissait assez cool. Il s'est fait exposer la musique à un très jeune âge dans les clubs à Chicago. Il écoutait Muddy Waters en personne, en spectacle. Et d'ailleurs, il a entamé une carrière comme mécanicien pour quelques temps, mais éventuellement il est devenu un bluesman qui joue avec pas mal tout le monde à Chicago, y inclut Muddy Waters, et ses enregistrements sont assez rares et souvent il enregistre de la musique de Muddy Waters. Et avant ça, c'était Eric Johansson de son album Live in Mississippi de 2025, reprenant une chanson de Dr. John, pièce qui s'appelle A Walk on Gilded Splinters. Eh bien, on enchaîne en musique avec une dame qui a remporté plusieurs lauréats pour sa voix et puis son voyage musical qui a commencé lorsqu'elle était dans des écoles privées dans un couvent. Elle a joué de la musique sacrée dans les églises plusieurs fois par semaine et éventuellement elle est devenue soloiste et elle a entamé une carrière surtout dans le monde blues à cause de sa voix. Elle a disque depuis près de deux décennies, une dame du nom de Zoe Schwartz avec The Zoe Schwartz Blue Commotion, chanson qui s'appelle I'm Leaving You de son album Good Times. En vol FM, votre seul choix musical dans toute la province du Manitoba.

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un excellent guitariste qui a commencé à jouer à un très jeune âge. D'ailleurs, par le temps qu'il avait 12 ans, il avait déjà un album de sortie avec une formation qui s'appelait The Rhino Cats. C'était le groupe maison, une place qui s'appelait Club B en Floride. On vient d'entendre un gars qui s'appelle Josh Smith. Cette fois-ci, indiqué à Cologne en Allemagne en 2017. Donc, il avait beaucoup plus que 12 ans à ce temps-là. Chanson qui s'appelle Penance. Et comme j'ai dit, c'est un régulier sur la scène de la Floride. Il est devenu, une fois qu'il est devenu adulte, que sa voix a mûri, qu'il a commencé à chanter comme un adulte, et il a continué d'ailleurs, et lorsqu'il était en Floride avec The Rhino Cats, à l'âge de 15 ans, il était considéré le meilleur guitariste de la Floride. Éventuellement, il s'est rendu à Los Angeles, où il a continué à disquer avec beaucoup moins de succès, mais il a continué à performer un peu partout, et c'est ce qui a vraiment changé sa carrière, c'était qu'il est devenu le deuxième guitariste en spectacle pour Joe Bonamassa, et puis il a également disqué avec Joe, qui le produit également ses albums solo. Rebonsoir à tous, c'est Marc que j'ai avec vous, l'émission Vêtements Bleus. Avant ça, une des plus grandes légendes dans le monde blues, un gars qui s'appelait John Lee Hooker, indiqué au Standard School Broadcast Recordings à San Francisco en 1973, chanson qui s'appelait Heat, The Day I Was Born. Un des plus grands des grands, né à North Hill, Mississippi Country Blues, connu pour ses boogies, qu'il a indiqué depuis 1948 à son décès en 2001, plus d'une centaine d'albums pour différents labels à travers une carrière très fructueuse. Il a joué avec beaucoup de musiciens également. Il est dans le temple de renommée du rock, du blues, et puis on vient d'entendre un album qui vient tout juste d'apparaître après plusieurs années, après 50 ans en fait, et puis vous allez en entendre assez régulièrement dans les semaines à venir. Avant ça, Zoe Schwartz, Blue Commotion, chanson qui s'appelle Good Times, ou l'album qui s'appelle Good Times, chanson qui s'appelle I'm Leaving You. Eh bien, le temps d'une dernière chanson avant qu'on se quitte, un autre vétéran des vétérans, gars qui a écrit pas mal toutes les chansons pour Muddy Waters et Howling Wolf dans les années 50, mais qui a pas vraiment dit qui est tellement comme artiste solo. Gars qui s'appelle Willie Dixon, indiqué lors d'une de ses dernières tournées en 1988. C'est un instrumental qui n'a pas de nom. Indiqué 4 ans avant sa mort, on se quitte sur ceci. Envol FM, c'est tout. On se retrouve dans une semaine. À la prochaine. Bye bye.

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4: Bonjour à toutes et à tous, il est 7h02, on est le mardi 30 juin et on se retrouve pour une nouvelle matinale radio sur les ondes d'Envol avec moi-même Mélodie Ruel-Vrobel, notre journaliste Jean-René Bossico et notre animateur Wissam Daoudi.
5: Bonjour Mélodie, bonjour à tous, bienvenue, bon mardi matin, j'espère que vous avez bien dormi et que vous vous réveillez en pleine forme.
4: Oui, pour continuer cette fin de semaine du mois de juin déjà.
5: Oui, on arrive à la fin du mois de juin déjà. Mmh. Déjà, on c'est la moitié de l'année.
4: Oui, ouais. on dirait pas qu'on est à la fin du mois de juin. Bah. Cette nuit, la tempête, donc l'été n'est pas vraiment au rendez-vous, mais nous, on est là en tout cas ce matin.
5: Oui, absolument. Hier, on était tous au stade Blue Cross pour encourager l'équipe des Gold Eyes de Winnipeg. Malheureusement, pour le match de la francophonie, le match a été annulé pour des conditions météorologiques qui, voilà, on a tous vu ça et on était obligés de rentrer déçus. Mais c'est ça, c'est la vie.
4: Oui, ce n'est que partie remise.
5: Exactement. Le match va être refait, rejoué aujourd'hui, donc à partir de 17h30 pour celles et ceux qui aimeraient aller voir. Et puis vos billets, d'après le site des Gold Eyes, les billets, vous pouvez les échanger donc contre un autre match de la saison régulière ou bien de celui d'aujourd'hui. Vous pouvez quand même aller voir le match d'aujourd'hui avec ce billet.
4: Oui.
5: Mais l'intéressant, ce qui est intéressant, on en parlait en off, Mélodie, c'est que le contraste incroyable avec l'immensité de cette province du Manitoba, c'est qu'au nord, il y a les feux. Nous, on a les pluies, on a la pluie. Et puis au sud, il y a des tornades.
4: Ouais.
5: Donc c'est
4: fou. De tous les côtés, il y a des conditions météo différentes.
5: Ouais.
4: Donc c'est fou. Pour l'instant, nous, on fait avec la pluie, on fait avec. Hein. On le sait, il faut être patient, le soleil arrive.
5: Mais ce matin, ça va.
4: Ce matin, ça va.
5: On a, un beau soleil ce matin, donc on est content.
4: Ça fait plaisir de se réveiller avec un grand soleil après la nuit de tempête
5: agitée.
4: Qu'on a eue, quand même une nuit agitée. Enfin voilà, nous, en tout cas, on est toujours au rendez-vous pour vous accompagner dans vos débuts de journée de 7h à 9h. Aujourd'hui, on est le mardi 30 juin et on se retrouve justement pour une nouvelle édition de Franco Matin. Alors aujourd'hui, on vous a préparé plein de belles choses. Évidemment, on parlera météo et éphémérides et aussi infotrafic au fil de l'émission. On aura aussi notre journaliste Jean-René Bossico qui viendra nous faire un point sur l'actualité au Canada. Ce sera à 7h30, puis une seconde fois à 8h30. Il nous parlera évidemment aussi d'actualité sportive à 7h40. Et puis en seconde heure, on aura notre chronique Coupe du Monde, évidemment, pour revenir sur les matchs d'hier.
5: Et c'était agité, comme le temps. Hier, c'était une journée des 16e de finale, trois matchs où on a vu des matchs qui nous ont tenus en haleine jusqu'au bout, même jusqu'au pénalty. Mm-hmm. Deux matchs sont terminés avec des pénaltys. La victoire du Maroc hier, un pays francophone, un pays africain qui arrive quand même à tirer son épingle du jeu et se qualifier pour les 8e de finale. Ils vont affronter le Canada. On en parlera plus en détail.
4: On en parlera tout à l'heure, mais c'est vrai que la phase éliminatoire a commencé. Donc on reviendra un peu sur les trois matchs qui se sont joués hier. Et puis ensuite, en fin de dernière heure, on aura la chronique de Nathan.
5: Oui, on l'avait dit la semaine dernière, il était venu le jeudi, si je ne me trompe pas, mais la chronique de Nathan Ngatom, qui sera tous les mardis à partir de 8h35, 8h40. Et il continuera de venir nous parler de culture, de Winnipeg, de la ville de Winnipeg, du Manitoba, de l'art. Et puis, il est toujours là en train de voir la ville avec ses yeux. Et aujourd'hui, il vient nous parler encore une fois de la ville de Winnipeg, quand les rues redessinent la brique. C'est le thème de sa chronique de tout à l'heure. On a hâte de le recevoir.
4: Oui, ce sera donc en fin d'émission à 8h40. Donc, restez connectés pour écouter Nathan Ngatom qui fera sa chronique culturelle sur Winnipeg. Voilà un joli petit programme. Et aujourd'hui, on est le 30 juin. Aujourd'hui, plusieurs journées à célébrer. C'est la journée mondiale des médias sociaux déjà. Une journée célébrée chaque année le 30 juin, qui a été instituée en 2010 et qui a pour but de souligner l'impact majeur de ces plateformes sur nos vies, sur nos communications et sur notre culture globale.
5: Et Dieu sait quel impact ils ont, surtout actuellement.
4: Ah oui, en effet. Et puis c'est aussi la fête nationale en République démocratique du Congo.
5: Ouais.
4: Donc bonne fête à tous nos Congolais qui nous écoutent. Voilà, ça célèbre l'indépendance du pays obtenue en 1960 de la Belgique. Donc il doit y avoir en ce moment même des défilés, des cérémonies.
5: Ouais.
4: Et des festivités à travers tout le pays.
5: Ouais.
4: Je ne sais pas si ici, peut-être, la communauté a prévu quelque chose.
5: Sûrement, la communauté elle est très forte ici, la communauté congolaise. On félicite les Congolais pour cette fête nationale et puis on croise les doigts pour eux pour le match. Ça sera mercredi 1er juillet. Contre l'Angleterre pour ses 16e de finale.
4: Ouais. Oui, on croise les doigts pour eux. Et aussi aujourd'hui, donc le 30 juin, c'est la journée mondiale des astéroïdes. Donc c'est une journée qui a été proclamée par l'Assemblée Générale des Nations Unies en 2016 et elle commémore l'anniversaire de l'explosion de Tunguska, qui est survenue le 30 juin 1908 en Sibérie. Et cet événement constitue le plus grand impact d'astéroïdes enregistré dans l'histoire contemporaine de la Terre. Et on aura l'occasion de célébrer justement cette journée mondiale des astéroïdes en musique au travers l'émission. Vous a concocté une belle petite playlist qui est en rapport avec l'espace et tout ce cosmos. Donc on célébrera cette journée en musique.
5: Et puis avant d'aller en chanson pour débuter la journée, je tiens en mon nom, en ton nom aussi, en nom de tous les employés, les bénévoles d'Envol 91 FM à adresser nos sincères condoléances à la famille Leblanc pour la perte hier, ça a été annoncé, la perte du poète et du comédien et traducteur Charles Leblanc, qui est malheureusement décédé à l'âge de 75 ans. Charles Leblanc, qui était un des membres actifs de Envol, il était bénévole. Il avait même animé une émission hebdomadaire intitulée « C'était beau, c'était intéressant ». C'est vraiment une triste de le voir nous quitter. Il était impliqué aussi au CGP. Il avait, entre autres, publié plusieurs recueils de poèmes. Donc, c'est vraiment triste et on passe nos condoléances à toute la famille.
4: Oui, toutes nos pensées vont évidemment à ses proches, un membre important de la communauté. Donc, on pense fort à lui et à ses proches. Mmh. Alors, donc, comme tu l'as dit, Wissam, on repart en musique pour bien commencer cette journée. 7h09 et comme je le disais, aujourd'hui c'est la journée mondiale des astéroïdes, donc on va célébrer l'espace, le cosmos en musique et on va commencer par le titre J'ai demandé à la lune de Indochine.
5: J'adore ce titre.
4: Un titre incontournable.
5: Emblématique,
4: oui. Et oui, donc on écoute J'ai demandé à la lune et on se retrouve juste après pour commencer en parlant de météo et du reste de l'émission. À tout de suite.

0: J'ai demandé à la Lune du groupe français Indochine.
1: T'as demandé
0: un groupe,
1: quoi, la Lune?
0: Pour l'instant, j'ai demandé un peu de soleil, un peu de chaleur.
1: Oui.
0: On verra bien si ça arrive. Voilà, donc un titre du groupe français Indochine, un titre qui a marqué évidemment toute une génération de musique. Alors, on parle de lune, on parle de soleil, et c'est l'heure d'aller faire un tour au niveau de la météo, de voir un peu ce qui est prévu aujourd'hui.
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3: Je sais pas, regardons la météo.
4: Moi, j'espère qu'on va pouvoir jouer dehors.
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0: Alors, ce mardi matin, il fait 16 degrés pour l'instant sur Winnipeg. Et Environnement Canada annonce aujourd'hui une alternance de soleil et de nuages avec des possibilités d'averses, 30% de possibilités d'averses et 24 degrés attendus. Alors voilà, un petit peu comme hier, mais un petit peu plus ensoleillé aujourd'hui, en tout cas on l'espère. Alors on aura des risques d'averses et d'orages dans l'après-midi avec des vents du sud-ouest de 50 km/h et même des rafales à 70. Alors comme je vous l'ai dit, un maximum de 24 degrés est attendu dans l'après-midi et l'humidex affiche 30. Alors le ressenti de chaleur sera bien élevé. Comme hier, on le sent, il fait chaud, il fait humide. L'indice UV aujourd'hui sera de 7 ou élevé. Et puis ce soir et cette nuit, un ciel partiellement nuageux avec 30% de probabilité d'averse tôt ce soir et le risque d'un orage encore. On aura des vents du sud-ouest de 50 km/h avec des rafales à 70 qui vont diminuer à 30 et des rafales peut-être à 50 aussi dans la soirée et un minimum de 16 degrés cette nuit. Demain, ce sera plus ou moins la même chose avec 23 degrés attendus et un petit peu plus de possibilité d'averse, 60% contre 30 aujourd'hui. Mais jeudi, normalement, le soleil sera vraiment au rendez-vous avec un temps ensoleillé et 24 degrés attendus. Pareil pour vendredi avec 25 degrés attendus. Voilà, on l'espère, cette période d'orage et de pluie. On espère qu'elle est bientôt derrière nous. À suivre, on verra. Alors ce matin, le soleil s'est levé à 5h21 et il se couchera ce soir à 21h42, ce qui nous laisse une journée d'une longueur de 16h21.
1: Largement.
0: Oui, pas mal de temps, ça diminue un petit peu, mais on a quand même le temps de faire plein de belles choses.
1: Oui.
0: Et on espère qu'aujourd'hui, donc, le temps de profiter quand même de la chaleur et de passer au travers les gouttes. Alors, on est le 30 juin, on vous l'a dit avec Wissam en début d'émission. Aujourd'hui, plusieurs journées importantes. Déjà, la journée mondiale des médias sociaux, ou des réseaux sociaux comme vous les appelez. C'est une journée qui a été instituée en 2010 et qui a pour but de souligner l'impact de ces plateformes sur nos vies, nos communications et notre culture globale. C'est aussi la journée mondiale des astéroïdes et justement à l'initiative de cette journée, c'est l'explosion de Tunguska. Une explosion qui est survenue un 30 juin 1908 en Sibérie et c'est l'événement qui constitue le plus grand impact d'astéroïdes enregistré dans l'histoire contemporaine.
1: D'ailleurs, c'est le plus grand cratère qu'on voit partir du ciel tellement
0: gigantesque. On s'imagine si l'impact est le plus grand impact qu'il n'y a jamais eu sur Terre, donc on imagine que l'impact a été impressionnant.
1: Ouais.
0: Puis c'est aussi la fête nationale en République démocratique du Congo qui célèbre donc l'indépendance obtenue en 1960 de la Belgique avec donc des défilés et des festivités à travers le pays. Donc.
1: Ah, absolument. Et puis en parlant de lune, tout à l'heure on a écouté la chanson
0: J'ai demandé à la lune
1: d'Indochine. Eh bien, le 30 juin 1973, Mélodie, c'était la plus longue éclipse solaire. La lune qui cache le soleil. Éclipse solaire du 20e siècle. Elle a duré 7 minutes et 4 secondes.
0: Wow.
1: Qui a traversé l'Afrique de l'ouest, d'ouest en est. Cet événement est célébré pour avoir été suivi par des scientifiques à bord d'un avion Concorde. Prolongeant la phase d'observation totale à 72 minutes. C'était vraiment un événement très lent. C'était en 1973, un 30 juin, pardon.
0: Et puis moi, si je reste donc dans le domaine de l'espace, une un peu plus triste nouvelle, je dirais. Le 30 juin 1971, c'était la catastrophe de Soyouz 11. Les cosmonautes Guergui, Dobrovolski, ouais. Vladislav Volkov et Viktor Patsayev sont décédés lors du retour sur Terre de leur mission spatiale. Leur capsule a commencé à se dépressuriser avant la rentrée atmosphérique. Ils restent les seuls humains décédés dans l'espace à ce jour. Heureusement, j'ai envie de dire, mais donc quand même des pertes importantes dans le domaine spatial. Ouais. Donc c'était un 30 juin 1971.
1: On va un peu plus loin dans l'histoire. En 1905, Albert Einstein, le scientifique reconnu pour sa théorie, publie un article fondateur dans la revue Annalen der Physik, exposant pour la première fois justement sa théorie de la relativité restreinte.
0: Oh.
1: C'était en 1905.
0: Merci à lui parce que finalement il a permis quand même de comprendre plusieurs choses.
1: Oui, absolument.
0: Ouais. Alors, en ce moment, on est en plein dans la Coupe du Monde et justement, en 2002, le Brésil remportait

0: Si on allait vers les décès et les naissances un 30 juin dans le monde, nous avons par exemple Teodorico Pedrini, qui est missionnaire lizariste, né en 1671.
1: Oh, ok. Ouais. Alors, quelques années plus tard, en 1985, j'ai l'anniversaire de Michael Phelps, le nageur américain, l'athlète le plus médaillé de l'histoire des Jeux Olympiques, avec un total de 28 médailles, dont 23 en or. Je sais que récemment, là, pendant les JO de Paris, c'était l'athlète Léon Marchand qui était comparé à ce nageur Michael Phelps, qui a battu tous les records à l'époque.
0: Ouais.
1: Donc...
0: Oui, c'est un grand nageur qui a été un des plus grands. Il a été médaillé olympique. Je ne sais pas combien de records il a battu, mais c'était phénoménal.
1: 23 médailles d'or, déjà,
0: c'est phénoménal. C'était phénoménal. Voilà, c'est juste, c'est ça ce qu'on a pour le moment. C'est déjà pas mal.
1: Oui. Beaucoup de choses, donc un 30 juin. Et donc, on le rappelle, on continue, nous, de célébrer la Journée mondiale des astéroïdes. Voilà, parce que pourquoi pas. Alors, on continue de célébrer cette journée en musique. Et justement, on va écouter Claudio Capeo qui nous chante son titre Plus haut. Il est 7h20, vous écoutez Franco Matin. On se retrouve dans quelques instants pour ensuite faire un point sur l'infotrafic.

0: 7h23, vous écoutez Franco Matin et c'est l'heure d'aller faire un tour au niveau des routes de la ville pour voir un peu ce qui s'y passe.
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2: 7h23, les embouteillages à Winnipeg, il n'y en a pas. Pour le moment, tout va bien, ça marche très, très bien. Du côté de Saint-Maryse, chemin Saint-Maryse en montant vers le centre-ville, nous avons un embouteillage juste modéré de 3 minutes. Donc ça circule très bien avant d'arriver à Fermor Avenue. Je vois partout des casques, en tous les cas les casques de travaux, ça n'en finit pas. Presque toutes les rues de la ville sont en travaux actuellement.
0: Il y a besoin aussi de les refaire.
2: Il y a besoin de
0: l'état.
2: Ouais, il y a besoin

0: de restaurer les dégâts de l'hiver, on va dire les températures extrêmes qu'on a eues cet hiver. Embouteillage modéré également sur Main de 2 minutes juste avant d'arriver justement à Portage Avenue, avant d'arriver à Portage Avenue justement et Broadway. Donc entre Portage et Broadway, nous avons un embouteillage modéré de ce côté-là. Même du côté de la Gimaudière et de Dugald, ça circule bien ce matin pour une fois, peut-être c'est la veille du premier de la fête du Canada, que je sais pas, peut-être qu'il y a des gens qui ont fait un pont pour pour prendre un long week-end, je sais pas.
1: Sûrement.
0: Non, même sur Nain et Watt, ça circule. Il n'y a pas de circulation ce matin. Je suis en train de checker. Nous avons un embouteillage important, mais de 3 minutes seulement. C'est sur la rue Saint James, avant d'arriver à Ellis Avenue. Entre Ellis et Silver Avenue, nous avons un embouteillage juste de 3 minutes de ce côté-là. Sinon, ça roule très bien, donc tout va bien ce matin à 7h25 à Winnipeg.
1: Oui, donc on reviendra faire un second check pour voir si les situations
0: Si les gens se sont réveillés ou pas.
1: Si peut-être les gens ont décidé de sortir de chez eux.
0: Ou aller marcher peut-être.
1: Oui, voilà, peut-être. Profiter. On a une éclaircie ce matin. Il est censé faire beau aujourd'hui, donc profitons de se déplacer à pied, de sauter entre les flaques qui restent encore de cette nuit.
0: Faut surtout pas rater les journées où il fait beau ici, parce que ça sent tellement rare.
1: Si on les laisse filer, après on sait pas quand arrive la prochaine. Alors 7h25 minutes, voilà pour le point sur l'infotrafic. On viendra refaire un tour aux alentours de 8h05 pour voir si la situation a évolué. En attendant, petite pause musicale et publicitaire. Alors on va écouter Calogero qui nous chante en apesanteur, et puis ensuite une petite publicité, et on se retrouve juste après pour la première revue de presse de Jean.

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3: 7h30, vous écoutez Franco Matin et c'est l'heure de la première revue de presse de Jean-Rony Bossicot.
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3: Jean-Rony, bonjour, comment ça va ce matin?
5: Ça va bien Mélodie, bonjour Wissam, bonjour à tous et à toutes, content de vous retrouver ce matin.
3: Très contente également, alors on va commencer ta première revue de presse avec ton premier sujet. Le gouvernement du Canada a dévoilé hier sa stratégie nationale de sécurité alimentaire.
5: Plus de 3 milliards de dollars seront investis sur une période de 10 ans afin de stimuler la productivité et l'innovation, de soutenir les épiciers indépendants et de favoriser une plus grande concurrence dans l'ensemble du système alimentaire canadien, contribuant ainsi à réduire les prix pour les Canadiens. Selon F. McDonald, ministre de l'Agriculture et de l'Agroalimentaire, la stratégie nationale de sécurité alimentaire vise à offrir à la population canadienne davantage de choix, un meilleur contrôle et un meilleur accès à des aliments abordables produits localement. Grâce à cette approche faite au Canada, le pays sera en mesure de transformer une plus grande part de sa production agricole, de créer des emplois et des débouchés économiques, ainsi que de renforcer son autosuffisance alimentaire. Cette stratégie permettra également d'alléger les formalités administratives et d'aider les entreprises innovantes à mettre leurs projets en œuvre plus rapidement.
6: Et puis, fête du Canada, le Manitoba appelle à la prudence face au risque élevé d'incendies de forêt.
5: Le service de lutte contre les incendies de forêt du Manitoba demande à tous les Manitobains de célébrer la fête du Canada de façon responsable en privilégiant la prévention des incendies. Les feux d'artifice sont interdits dans les parcs provinciaux. À l'occasion du 1er juillet, un permis est requis pour en utiliser à l'intérieur des zones visées par un permis de brûlage. L'organisation de gestion des urgences du Manitoba continue de collaborer avec les autorités locales, les Première Nation et ses partenaires en gestion des urgences afin de fournir des conseils et du soutien aux activités de préparation et d'intervention en cas de feu de forêt. Cela comprend la révision des plans d'urgence existants ainsi que la diffusion de renseignements à jour. Le service de lutte contre les feux de forêt du Manitoba signale un risque d'incendie élevé à extrême dans le nord de la province, tandis que le risque demeure faible dans le reste du territoire. Il dénombre actuellement 127 feux de forêt actifs dans la province pour un total de 196 feux depuis le début de la saison, un nombre supérieur à la moyenne de 156 feux enregistrés à cette période de l'année.
6: C'est incroyable.
3: Hein. Ouais, on le sent pas ici, ça. Mais...
6: Ici, il pleut.
5: Oui, mais ça bouge de l'autre côté.
3: Ah, ouais.
6: Le nord, apparemment, il y a beaucoup de feux.
3: Donc, il faut rester prudent. Et...
6: C'est vraiment, oui, il faut utiliser les feux d'artifice avec modération et avec responsabilité.
3: Ensuite, on parle de bâtiments vacants. La ville de Winnipeg renforce ses mesures pour s'attaquer au problème.
5: Ces modifications au règlement municipal s'inscrivent dans le cadre des efforts continus de la ville pour régler le problème des bâtiments vacants. Elles permettront à la ville de créer une nouvelle subvention destinée aux bâtiments vacants afin de transformer ces immeubles sous-utilisés en logements occupés. Elles permettront également de restructurer les frais imposés aux bâtiments vacants afin de dissuader les propriétaires de laisser leurs immeubles inoccupés à long terme. Winnipeg a besoin de plus de logements, a déclaré le maire Scott Gillingham. Il a ajouté qu'il souhaite éliminer les obstacles au réaménagement et éviter que des immeubles demeurent vacants pendant des années. L'année dernière, le conseil municipal a approuvé la stratégie de la vacance à la vitalité qui vise à renforcer l'application des règlements relatifs aux bâtiments vacants et à trouver de nouvelles utilisations pour ces immeubles.
3: Un sujet qui en ce moment fait débat, ce sera à suivre évidemment. Merci Jean-Rony pour cette première revue de presse. On va repartir en musique avant de te retrouver pour faire un point sur l'actualité sportive. Alors 7h34, on repart en chanson et on va écouter Sur la Lune de Big Flo et Oli. Aujourd'hui on est le 30 juin, on célèbre la journée mondiale des astéroïdes. Alors on continue à chanter l'espace, la Lune et le cosmos. On écoute Big Flo et Oli avec Sur la Lune.
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1: Sur la lune de Big Flo et Oli, il est 7h38, vous écoutez Franco Matin et c'est l'heure de faire un point sur l'actualité sportive avec Jean-Rony Bossico et Wissam Daoudi.
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1: Alors, on va commencer quand même par faire un rappel hier sur les Gold Days, sur la situation.
3: Les Gold Days, la situation, c'est que le match de la francophonie contre les Kansas City Monarchs n'a malheureusement pas eu lieu parce que pour cause raison de pluie. Donc, les Gold Days annoncent sur leur site que ce match se jouera dans le cadre d'un programme double ce mardi 30 juin à 17h30. Les billets pour le match de lundi peuvent être échangés à la billetterie du Blue Cross Park contre un billet de valeur équivalente pour n'importe quel match résultant de la saison régulière 2026. Donc, soit vous allez aujourd'hui peut-être voir le match de la francophonie, il y aura deux matchs, je pense, aujourd'hui, un à 17h30 et un autre un peu plus tard, donc double, ils ont annoncé ça, c'est ce que j'ai compris, en tous les cas. Mais
1: alors, ils vont combiner peut-être juste le match, parce que je ne sais pas, jouer deux matchs pour les joueurs, ça me paraît beaucoup.
3: Oui, je ne sais pas, qu'est-ce que ça veut dire jouer dans le cadre d'un programme double? Je connais pas. Pour les amateurs, ceux qui savent peuvent nous envoyer ça par texto 81 999 3691. Mais sinon, voilà, le match a été reporté et puis voilà, ça sera aujourd'hui quand on verra ce que les Gold Days vont voir.
1: Oui, à la maison.
4: Les 16e de finale de la Coupe du Monde ont confirmé une chose. Un nouveau tournoi est bel et bien lancé, les écarts se resserrent, les favoris souffrent et les surprises s'enchaînent. Alors que plusieurs observateurs estimaient que, avant le tournoi, que cette Coupe du Monde élargie comptait trop de petites nations, ces mêmes équipes sont aujourd'hui en train de faire tomber les géants du football. Une preuve éclatante que sur la scène mondiale, leur réputation ne gagne pas les matchs. En football, tout peut arriver. Le Brésil a dû batailler ferme pour décrocher son billet. Mené au score par un Japon parfaitement organisé, la Seleção a trouvé les ressources pour renverser la situation grâce à un but de Gabriel Martinelli dans les temps additionnels 90+5 et s'imposer 2-1. Les Brésiliens ont longtemps été bousculés par l'intensité et la discipline des Japonais, mais leur talent individuel a finalement fait la différence dans une rencontre où ils sont passés tout près de la sortie. La sensation de la journée est venue de l'Allemagne. Favorite de son duel face au Paraguay, la Mannschaft a été éliminée au terme d'une séance de tirs au but après un match nul de 1-1. Malgré une nette domination dans le jeu et plusieurs occasions franches, les Allemands ont manqué de réalisme et ont vu le Paraguay résister jusqu'au bout avant de réussir l'exploit depuis le point de pénalty. C'est une élimination aussi surprenante que retentissante pour l'une des plus grandes nations du football mondial. Enfin, le Maroc a une nouvelle fois démontré qu'il fallait désormais compter sur lui dans les grandes compétitions. Opposé aux Pays-Bas, les Lions de l'Atlas ont livré un combat acharné conclu sur un score de 1-1 avant de s'imposer 3-2. Solide défensivement, courageux dans les moments difficiles et imperturbable lors de la séance décisive, les Marocains poursuivent leur remarquable parcours et éliminent un autre prétendant. Le Paraguay et le Maroc en sont les parfaites illustrations dans cette Coupe du Monde. Ce n'est ni le palmarès ni la réputation qui détermine le vainqueur, mais bien ce qui se passe sur le terrain. Quant au Japon, il a poussé le Brésil dans ses derniers retranchements et n'a cédé qu'au bout du temps additionnel. Plus que jamais, chaque match est une finale et dans ce mondial, aucun nom, aussi prestigieux soit-il, n'est à l'abri d'une élimination. Au-delà du résultat, le match à Maroc-Pays-Bas a offert deux images fortes. Les larmes de Cody Gakpo qui rendait hommage à son enfant disparu quelques jours plus tôt. Oui. Et la célébration pleine de caractère d'Issa Diop qui était l'objet de nombreuses critiques, auteur du but égalisateur dans le temps additionnel, dans un geste rappelant l'iconique pose de Mario Balotelli, Super Mario. La Coupe du Monde ne ralentit pas. Ce mardi, trois autres affiches retiendront l'attention. La France de Mélodie croisera le fer avec la Suède. La Côte d'Ivoire défiera la Norvège. Tandis que le Mexique affrontera l'Équateur. Mais au regard des scénarios vécus ces derniers jours, une certitude s'impose. Plus personne n'avance avec des garanties. Les favoris savent désormais qu'un simple moment d'inattention peut mettre fin à leurs rêves, tandis que les outsiders abordent chaque rendez-vous avec la conviction que l'exploit est possible. Après les éliminations de l'Allemagne et des Pays-Bas, et le Brésil sauvé de justesse, tous les regards sont désormais tournés vers les prochaines affiches. Une seule question demeure, quel sera le prochain géant à vaciller ?
5: Et je rajoute au Paraguay et au Maroc... Le Canada aussi, qui est quand même, malgré tout, ça reste une surprise. Un pays qui n'a jamais eu une
4: mais
5: victoire.
4: Mais face à l'Afrique du Sud, pas vraiment une grande
5: surprise. Non, je parle
4: de ce qu'on a déjà vu.
5: Le fait d'arriver en huitième, ça, ouais. C'est déjà pas mal pour le pays.
4: Oui.
5: C'est une belle
4: Canada est en train de vivre une épopée,
5: le rêve,
4: là.
5: Exactement, ouais, le rêve canadien.
4: Il n'y a pas de doute.
5: Exactement. Et puis, pour parler de Issa Diop, c'est drôle, quoi, qui soit originaire
4: sénégalaise.
5: Hein,
4: ouais.
5: Ouais,
4: il a été insulté de part et d'autre, hein, au Maroc d'autres. Et au Sénégal.
5: Absolument. Pour lui, c'est une vengeance.
4: Ouais.
5: Et puis l'histoire aussi du joueur néerlandais qui offrait le but parce qu'il a sa femme a perdu son bébé veille. Vraiment c'était triste, il a pleuré, il a justement dédié.
4: Malheureusement, sa tristesse continue.
5: Oui, ils ont perdu, mais pour lui, c'est quand même marqué un but. C'était quand même une belle histoire. Il y a de belles histoires dans cette Coupe du Monde.
4: Tout à fait.
1: Oui, et donc on reviendra plus en détail donc sur les trois matchs qui se sont joués hier. Dans quelques minutes, après le top de l'heure, il est 7h45. Merci Jean-Rony pour ta revue de presse et pour ces actualités sportives. On te retrouve tout à l'heure. Alors donc 7h45, on va repartir en musique, donc petite pause musicale et publicitaire, et ensuite pour conclure notre première heure, on parlera d'horoscope un petit peu pour voir qui nous attend aujourd'hui. Alors on repart en chanson et on va écouter notre chère Indila qui nous chante Tourner dans le vide, une artiste francophone incontournable. Il lui aura fallu quelques sons pour devenir connue à l'international, donc Indila qui nous chante Tourner dans le vide pour la journée mondiale des astéroïdes. On se retrouve juste après.

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4: Il est 7h51. Vous écoutez Franco Matin, votre matinale radio. Bientôt une heure s'est écoulée en votre compagnie et c'est l'heure de parler un peu d'horoscope. C'est la fin du mois de juin, on est le mardi 30 juin. On va voir un peu ce que les astres nous réservent aujourd'hui.
5: Ben oui, on a parlé des astéroïdes, on va parler des astres.
4: Oui, aujourd'hui, c'est le thème l'espace.
5: Absolument. Et on commence par les médaillés de bronze. Les scorpions, c'est une journée à prendre avec des pincettes. Il serait préférable de faire profil bas. Qu'est-ce qui se passe, les scorpions, là?
4: La pluie vous a peut-être effrayé.
5: Oui, ça
4: hier.
5: Les a perturbés, oui.
4: Ensuite, les capricornes, vous avez du mal à terminer ce que vous commencez. Rien ne vous intéresse aujourd'hui.
5: Oh, ça c'est... Pour ces deux, ça commence très très bien, hein, les pauvres.
4: Oui, vivement demain.
5: Vivement demain,
4: oui,
5: oui, exactement. Les Verseaux, mieux vaut trouver une solution plutôt que de polémiquer. Optez donc pour la première option. C'est une belle...
4: À chaque problème, sa solution.
5: Exactement. Et discuter, de la discussion jaillit la lumière, on dit.
4: Exactement. Ensuite, on passe aux médaillés d'argent.
5: Oui.
4: Les taureaux.
5: Oui, c'est moi.
4: Oui, la bonne ambiance au travail vous pousse à être plus détendu et plus disponible pour les autres.
5: Surtout quand il s'agit des derniers jours de travail avant de partir en vacances.
4: Je pensais que tu allais dire surtout quand il s'agit d'avoir une équipe aussi fabuleuse.
5: Non, mais aussi. Ça va de soi, comme on dit.
4: Évidemment.
5: Les Gémeaux, vous voulez le meilleur et vous faites tout pour l'obtenir. Vous le méritez. Bravo les Gémeaux.
4: Félicitations. Ensuite, les cancers, vous avez envie de consacrer du temps à vos proches. Aujourd'hui, vous allez partager de bons moments. C'est l'occasion, le soleil est de retour, donc profitez-en les cancers avec vos proches.
5: Les lions, c'est toi Mélodie, vous avez le vent en poupe. La chance est de votre côté, les lions, foncez.
4: Foncez, c'est bien,
5: c'est aujourd'hui.
4: De bons présages pour l'équipe de France qui joue aujourd'hui.
5: Oui.
4: Ça me va.
5: Ça te va?
4: Oui.
5: Ok.
4: Ensuite, les vierges, il y a de grandes transformations dans l'air, misez sur la durée pour mettre ces changements en pratique.
5: Oui, c'est ça la durée, reculer pour mieux avancer, puis petit à petit, l'oiseau fait son nid, etc. Les balances, vous avez 1000 projets en tête, vous êtes soutenu dans vos initiatives. C'est bien d'avoir des idées, d'avoir de l'innovation.
4: Et du soutien pour ça.
5: Surtout
4: les sagittaires, oui, surtout. Les sagittaires, ensuite, vous n'avez aucun scrupule à chercher partout la bonne affaire et vous avez bien raison, continuez sur cette voie.
5: Ah, ça va dans les brocantes, ça va dans, pour trouver les bonnes affaires. C'est les garage sales bientôt dans Winnipeg.
4: C'est la saison.
5: C'est la pluie qui les empêche de faire des garage sales. Les poissons, grâce à une surdose de dynamisme, c'est bien. J'ai eu peur au début. Vous allez rattraper aujourd'hui d'éventuels retards. Ouais.
4: Tant mieux.
5: Tant mieux, ouais.
4: Foncez les poissons. Et on termine par les médaillés d'or du jour. Ce sont les béliers. Quelle énergie les béliers. Vous multipliez les prouesses et vous ne manquez pas de créativité. Tout le monde mise sur votre talent. Félicitations les béliers, c'est votre journée.
5: Vous êtes le cheval gagnant.
4: Ah oui, exactement. Aujourd'hui, c'est votre journée les béliers. Voilà donc pour l'horoscope de ce mardi 30 juin. Le dernier horoscope pour ce mois de juin. Donc dans l'ensemble de bons présages.
5: Oui, et sauf puis, pour les deux premiers.
4: Ouais, mais c'est à nous de transformer notre journée pour que ce soit la meilleure journée possible. Et puis advienne que pourra, comme on dit, on verra bien.
5: Exactement.
4: Ouais. Voilà en tout cas ce que nous réservent les astres aujourd'hui, la journée mondiale des astéroïdes. Alors on va repartir en musique pour atteindre le top de l'heure. Il est 7h55. On va écouter Daniel Bélanger qui nous chante Dans un Spoutnik. Et puis ensuite on se retrouvera pour commencer la seconde heure. On refera un point sur la météo, sur le trafic à Winnipeg et on parlera évidemment info Coupe du Monde. Ce sera donc dans un instant. En attendant, on écoute donc Daniel Bélanger qui nous chante Dans un Spoutnik et on se retrouve juste après.

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2: 8h01, vous écoutez Franco Matin. Voilà, on a eu l'occasion d'écouter un titre de Daniel Bélanger, l'auteur, compositeur, interprète québécois. C'était dans un Spoutnik pour aujourd'hui, la journée mondiale des astéroïdes. 8h01, voilà, une heure déjà s'est écoulée dans notre matinale radio Franco Matin. Mais il nous reste encore une heure pour passer cette matinée ensemble. Donc on va retourner au niveau de la météo et de l'infotrafic pour faire un point sur la situation.
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2: Alors la température grimpe doucement, il fait 17 degrés Celsius sur Winnipeg à 8h passées de 2 minutes. Environnement Canada annonce aujourd'hui une alternance de soleil et de nuages avec 30% de probabilité d'averse tard cet après-midi et le risque d'un orage toujours. On aura des vents du sud-ouest de 50 km/h avec des rafales à 70 et puis au cours de la journée, plutôt dans l'après-midi, on attend un maximum de 24 degrés et l'humidex s'affiche 30, alors le ressenti de chaleur sera élevé. L'indice UV sera de 7 ou élevé également. Voilà, comme hier, on le sent, l'air est humide, l'air est chaud. Donc ce sera plus ou moins la même chose aujourd'hui. Et puis ce soir et cette nuit, un ciel partiellement nuageux avec 30% de probabilité d'averse tôt dans la soirée et toujours le risque d'un orage. On aura des vents du sud-ouest de 50 km/h avec des rafales à 70, diminuant à 30 avec des rafales à 50 toujours dans la soirée. Et puis cette nuit, un minimum de 16 degrés Celsius. Ce sera quasiment la même chose demain, mercredi 1er juillet pour la fête du Canada, sauf exception que les probabilités d'averse seront un peu plus élevées, 60% demain contre 30 aujourd'hui seulement. On espère que pour les célébrations de la fête du Canada, il n'y aura pas trop de pluie. Sinon jeudi, le soleil sera complètement de la partie normalement avec un temps complètement ensoleillé, 24 degrés annoncés, puis ça continue de grimper vendredi avec 25 degrés Celsius et une alternance de soleil et de nuages, ça fait plaisir. Un peu de soleil, normalement il arrive pour de bon. Voilà ce qu'il en est pour la météo dans le ciel et par rapport à la météo des routes, Wissam.
7: La météo des routes, ça s'anime plus ou moins ce matin à 8h04. Nous avons un embouteillage important en montant vers le centre-ville sur l'autoroute Pembina. Ça sera du côté de McGillivray Boulevard et en allant donc vers le centre-ville. 7 minutes d'embouteillage dans cette partie de la ville et ça va jusqu'à à peu près Jubilé Avenue sur la Pembina. Nous avons également un embouteillage important sur Kenningston Avenue, durée du trajet 8 minutes. Ça commence à peu près du côté à Sterling Lee Lane. Sterling Lane, mm-hmm. Et ça va jusqu'à, c'est en montant vers le centre-ville, ça va jusqu'à Tuxedo Avenue. C'est un embouteillage de 8 minutes de ce côté-là. Nous avons également, bien sûr, les deux artères qui s'animent, Dugald et la Gimaudière, durée du trajet, quand même 3 minutes, ça va, ça s'arrange ce matin. Et puis, voilà, c'est ce qu'il y a à signaler pour le moment. Toujours sur le chemin Saint-Marie, il y a un ralentissement d'une minute seulement, donc embouteillage modéré. Et puis sur Main, avec l'intersection de Portage Avenue, un trajet de 4 minutes. Donc ça va. Il y a vraiment, c'est pas mal aujourd'hui par rapport aux autres jours. Peut-être que c'est parce que c'est la veille de la fête du Canada. Donc,
2: sûrement.
7: Et puis, pour la fête du Canada, beaucoup d'artères, beaucoup de rues. On en parlera peut-être, si on a le temps en fin d'émission, pour parler des choses qui seront ouvertes et fermées pendant cette journée. Et les événements, il y aura par exemple Regent au nord de Winnipeg, il y aura peut-être une rue qui va être fermée justement pour ces festivités.
2: Ok, on en reparlera sûrement en fin d'émission, ce serait intéressant. Mm-hmm. Ça s'anime donc doucement ce matin sur les routes, mais voilà, on reste prudent. Puis pour l'instant, c'est plutôt correct.
7: C'est plutôt correct, c'est plutôt pas mal du tout, oui.
2: Alors, 8h06, merci Wissam pour ce point sur le trafic. On va repartir en chanson avant de se retrouver pour notre chronique Coupe du Monde. On va débriefer les trois matchs qui se sont joués hier, le 29 juin.
7: Les 16e de finale.
2: Ouais. Ah oui, ça y est, la phase éliminatoire est lancée. Alors, en attendant, on repart en chanson avec Charles Trenet qui nous chante Le Soleil et la Lune, une version remasterisée en 2017. On écoute Charles Trenet et on se retrouve juste après.
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2: Charles Trenet qui nous chante Le Soleil et la Lune. Voilà, aujourd'hui on est le 30 juin, la journée mondiale des astéroïdes. Alors il est 8h09 maintenant et c'est l'heure de notre chronique Coupe du Monde.

0: Alors ce matin, on va débriefer les matchs de la veille, les matchs du lundi 29 juin. Il y a eu trois matchs qui se sont joués. Trois matchs, des conclusions surprenantes, des matchs longs, plein de rebondissements. Alors on va commencer avec le premier match, c'était Brésil-Japon à midi au stade de Houston. Sur le gong, le Brésil a éliminé le Japon. Auteur d'un match sans relief, le Brésil est parvenu à décrocher une victoire 2-1. Après une phase de poule convaincante, les Brésiliens ont mis du temps à prendre l'ascendant sur la surprenante sélection japonaise. Les Samouraïs Blue ont ouvert le score à la 29e minute grâce à Sano, inquiétant ainsi la Seleção. Au retour de la pause, les Brésiliens se réveillent et Casemiro égalise à la 56e minute. Dans le temps additionnel, c'est Martinelli qui vient délivrer le Brésil et offrir la victoire 2-1 à son équipe. On va justement revivre ce but in extremis de Gabriel Martinelli qui offre la victoire au Brésil.
1: La mauvaise remise de Tanaka, ça permet un ballon vers Guimarães. Guimarães, ballon envoyé vers Martinelli. Martinelli qui marque sur la dernière occasion, possiblement ce match.
0: Voilà cette victoire in extremis, comme je l'ai dit, elle permet au Brésil de poursuivre sa route en sortant le Japon. Les hommes de Carlos Ancelotti joueront en 8e contre la Côte d'Ivoire ou la Norvège.
2: Oui, je dirais que c'est triste pour cette équipe japonaise. Moi, je les ai trouvés très bons. Surtout en première période, ils ont dominé cette équipe du Brésil. Les Brésiliens étaient perdus dans le terrain. Ils savaient même pas. Je regardais les joueurs, ils regardaient le banc. Il y a des joueurs qui savaient même pas comment se placer à un certain moment. Oui, je t'assure, le Brésil est face à cette équipe japonaise qui, malheureusement, en deuxième période, j'ai vu le match, ils ont baissé un peu. Mais c'est normal aussi. Il y a eu des changements. Peut-être Ancelotti aussi. C'est un entraîneur qui sait faire les bons changements.
3: Pour ceux qui ont l'habitude de voir le Brésil jouer à la Coupe du Monde, le Jogo Bonito, donc ils verront plus ça avec Ancelotti. Mmh. C'est un entraîneur pour qui la victoire compte avant tout.
2: Et oui, c'est pas la beauté pragmatique du jeu. Exactement.
3: Et il est aussi intelligent, il sait qu'actuellement, le Brésil ne dispose pas de joueurs talentueux qui peuvent jouer le jeu habituel du Brésil.
2: Il a peut-être un ou deux, mais...
3: Lui, il s'adapte.
2: Il s'adapte absolument.
3: Et petit à petit, là, il fait son chemin. Donc, le Brésil s'est qualifié en dépit des difficultés qu'il a rencontrées lors de ce match. Donc, mais quand même, c'est un Brésil qui n'est pas du tout convaincant, mais quand même qui avance.
2: On a vu peut-être les anciens aussi qui marquent le but égalisateur par Casemiro, qu'on décriait beaucoup, on disait qu'il était vieux.
3: Oui, c'était la fini
2: charnière,
3: pour lui.
2: Exactement, la charnière, le milieu de terrain du Brésil avec celui qui était sorti à la mi-temps blessé, malheureusement.
3: Ouais, Paqueta.
2: Paqueta. Mm-hmm. On disait que c'était pas un milieu bon. Et finalement, il est revenu.
0: Il a permis de redonner du souffle à son équipe.
3: Et ce qu'il faut souligner aussi avec Ancelotti, il y a deux de ses soldats qui brillent là. Casemiro, qu'il a pratiquement ressuscité au sein de la sélection brésilienne, et Vinicius. Oui. Vinicius n'a jamais bien joué avec le Brésil, mais avec l'arrivée d'Ancelotti, notamment dans cette Coupe du Monde, qu'il est en train de
2: briller.
3: Il a raté vraiment le but du mondial.
2: Oui, il a
3: passé tout le monde en revue et malheureusement, il n'a pas pu conclure cette action.
2: Moi, je l'ai dit, une équipe qui revient au score, comme l'a fait le Maroc à la dernière minute, comme l'a fait le Brésil en revenant au score. C'est elle qui gagne le match.
3: Ouais, parce que tu as du mental.
2: Exactement.
0: Ça prouve que tu es encore là mentalement et ça met un coup à l'équipe adverse qui menait, qui était plus confortable.
2: Absolument. Tu démoralises complètement l'équipe adverse en revenant surtout aux derniers instants comme le Maroc l'a fait. C'était génial. Ouais.
3: Mais même si cette règle n'est pas confirmée, l'Allemagne l'a infirmée.
0: Ouais.
3: L'Allemagne a égalisé aussi. Mais
2: C'est vrai.
0: Justement, donc on va parler du second match d'hier. C'était Allemagne-Paraguay à 15h30 au stade de Boston. Un partout au stade donc de Boston dans le temps réglementaire, ce qui a mené au tir au but et une victoire du Paraguay 4-3. Alors voilà, l'Allemagne sort déjà de la Coupe du Monde, éliminée au tir au but par le Paraguay. Dans le temps réglementaire de la rencontre, c'est le Paraguay qui a ouvert le score à la 42e minute grâce à Julio Enciso qui inscrit un but de la tête, le premier du Paraguay en match à élimination directe en Coupe du Monde. Après être menée en première période, l'Allemagne revient plus forte à la seconde. Kai Havertz remonte remonte au score grâce à une tête à la 54e minute. Ensuite, aucune des deux équipes ne parvient à transformer leurs occasions, même en prolongation, et elles filent au tir au but. Et c'est finalement l'équipe paraguayenne qui s'impose grâce au tir au but réussi de Mauricio, de Gomez, de Galaza et de Canale, qui réussissent à trouver le chemin défilé à 4 reprises contre seulement 3 pour l'Allemagne. Et justement, on va revivre le tir au but gagnant de l'équipe paraguayenne.
4: Canale, c'est au fond des filets, c'est dans le haut de la boîte à pain. Les Allemands sont éliminés, le Paraguay s'en va en 8e de finale.
0: José Canale qui offre la victoire à son équipe paraguayenne. Alors voilà, la Mannschaft quitte la compétition prématurément, après avoir pourtant impressionné lors de la phase de groupe. Le Paraguay, lui, crée la sensation et poursuit son aventure en Coupe du Monde.
2: Ouais. Je ne sais pas ton avis, Jean-Henri, mais moi je trouve que cette équipe d'Allemagne, ils ont le gardien Neuer n'aurait pas dû être titularisé. Oui.
3: Parce que Neuer, il est plus grand que l'entraîneur.
2: Oui.
3: Il est plus âgé que l'entraîneur.
2: Ouais. Donc, je trouve qu'ils ont trop fait confiance à ce gardien qui est arrivé en fin de carrière.
3: Oui, mais au-delà du gardien, que tu as souligné, qui c'est clair que Neuer, il aurait dû prendre sa retraite. Tu es champion du monde, tu as 40 ans quand même, il faut laisser la place aux jeunes.
2: Ouais.
3: Maintenant, j'ai toujours un problème avec ce type d'entraîneur, Nagelsmann. Mm-hmm. Il a été vanté, présenté comme le génie tacticien allemand, mais au final, on voit que c'est quelqu'un qui n'est pas pragmatique. L'Allemagne est en train de jouer un football de possession, mais on sent que l'Allemagne n'a pas les moyens de sa politique. Mm. C'est-à-dire, au lieu de jouer un football dont tu ne disposes pas les moyens pour le jouer, eh bien, il faut s'adapter aux joueurs que tu as. Et lui, il n'a pas su faire ça. Si on regarde cette équipe, à part Kimmich, ce sont d'éternel espoir. Ouais. Sané et Kaya Vertz, loser. Donc, c'est des joueurs sur qui on ne peut pas compter. Mm. Et on a vu. Et c'est vrai, Mélodie l'a dit, hein, l'Allemagne semble avoir impressionné, mais il ne faut pas oublier non plus que l'Allemagne a passé 7 buts à Curaçao.
0: Ouais,
3: et après, les autres résultats, c'était pas convaincant. Oui, c'était mitigé.
0: Déjà, sur le papier, ils avaient l'ascendant sur le Curaçao, donc après, c'était logique,
3: donc,
0: le score.
3: Et c'était le premier match aussi. Donc, Nagelsmann, je pense qu'il doit tirer les conclusions de cet échec et qu'il porte l'entière responsabilité, parce que ce n'est pas normal que l'Allemagne se fasse éliminer comme ça, en 16e de finale, mm-hmm, face à une équipe paraguayenne. On l'a vu, qui a été baladée lors du match contre les États-Unis.
2: Absolument, mais ce qu'on peut soulever sur ce match, c'est le combat des Paraguayens.
3: Ah, bien
2: ils
3: sûr.
2: Se sont battus.
3: Ah, non.
2: Ça, c'est les Sud-Américains. Ah, c'est propre aux joueurs sud-américains, le Sud. Vraiment, ils se battent comme des fous sur n'importe quel ballon, et ils ont poussé l'Allemagne dans ces derniers, malgré que l'Allemagne avait égalisé, mais le but avait marqué un deuxième but, mais il y avait une faute sur le gardien.
3: Ouais.
2: Donc il a été annulé après la VAR.
3: Yeah.
2: Mais je trouve que cette équipe montre à quel point qu'avec une volonté, même si on n'a pas des individualités, même si on n'a pas beaucoup de talent, on peut quand même réussir à déjouer une grande équipe.
3: Ouais, d'où le rôle de l'entraîneur. Ouais. L'entraîneur de cette équipe, c'est un Argentin. Donc il a mis quand même la touche et la patte argentine,
2: c'est
3: la
2: vrai.
3: Grinta dans le jeu paraguayen. C'est un football. Ils se battent sur tous les ballons.
2: Mm-hmm, absolument. Très beau match. On termine donc nos analyses.
3: La cerise sur le gâteau.
2: La cerise sur le gâteau. Pays-Bas-Maroc au stade Monterrey au Mexique, au terme d'un duel intense et spectaculaire. Le Maroc est venu à bout et élimine cette équipe des Pays-Bas lors d'une folle séance de tirs au but pour décrocher son billet pour les huitièmes de finale. Longtemps dominé par les défenses et les gardiens, la rencontre s'est emballée en seconde période avec l'ouverture du score de Cody Gakpo pour les Oranges à la 72e minute, alors que les Néerlandais semblaient filer vers la victoire. Issa Diop, le défenseur de Fulham, le sénégalo-marocain, a égalisé de la tête dans les

0: temps de simplement flotter des ballons dans le rectangle. Mazraoui pour un centre sur la tête de Diop.
1: Voilà la belle histoire, de ce joueur qui a été tellement décrié, tellement critiqué des deux côtés, comme tu l'as dit tout à l'heure. Mais le Maroc, comme en 2022 face à l'Espagne, le Maroc confirme sa progression et que même j'ai entendu Hakimi dire que finalement 2022 c'était pas une surprise, c'était non. pas un accident. Voilà, on confirme notre jeu et a fait parler son sang-froid. Ils étaient vraiment, ils avaient du sang-froid malgré d'être menés à la dernière seconde. Ils ont gardé la tête sur les épaules et poursuivent donc leur magnifique parcours au mondial où ils affronteront le Canada au prochain tour.
2: Ce sera
3: très dur pour le Canada parce que cette équipe marocaine prouve qu'elle a du caractère. Mm-hmm. C'est une équipe qui est intrépide, donc qui ne craint personne. Et on l'a vu en 2022. Et cette année, ils sont en train de confirmer tout ce dont on pensait de cette équipe. Donc, avec une génération amenée par Hakimi, qui est vraiment, c'est un vrai leader sur le terrain. Donc, cette équipe marocaine promet beaucoup.
1: Moi, je pense que le Maroc... 2022, c'était génial. Il y avait une équipe qui jouait au football avec Ziyech, il y avait Ziyech encore, il y avait d'autres joueurs, mais c'était une équipe qui jouait l'offensif et qui vraiment faisait peur aux ses adversaires. Ils sont arrivés en demi-finale, la preuve. Après, le Maroc a baissé un peu et je trouve que le changement d'entraîneur après la CAN de Regragui et ramener cet entraîneur Wahbi qui avait gagné la Coupe du Monde avec les U17, donc il a donné un nouveau souffle à cette équipe et qui revit, parce qu'après avoir fait une CAN et perdre la CAN sur le terrain, on attend la décision du TAS, mais ça a quand même joué sur leur moral de toute une nation. Mais réussir à faire renverser ça et redonner une vie à cette équipe, c'est l'entraîneur, chapeau à l'entraîneur.
3: Tout à fait. Et remarquez que et contre Haïti et contre
1: le Brésil,
3: l'Écosse. Non, le match d'hier.
2: C'était contre les Pays-Bas.
3: Contre les Pays-Bas, eh bien, le Maroc a été mené à deux fois.
1: Oui, ils ont réussi à revenir.
3: C'est-à-dire, une équipe, on mène sur cette équipe et elle trouve toujours les moyens d'aller chercher l'égalisation et d'obtenir la victoire.
1: Ils paniquent pas.
3: Ça, il faut le faire.
1: Ils paniquent pas.
3: Non, ça, il faut le faire, ça.
1: C'est vrai.
2: Ils n'ont pas l'air intimidés au début d'être menés, justement. Mais je pense qu'on a pu le voir pendant la CAN, tu l'as dit, Wissam, où il y avait quand même du niveau. Bon, certes, à la fin, ils ont fini par perdre sur le terrain, en tout cas. Mais
1: dans le jeu, ce qu'on disait de Regragui, c'est qu'on ne voyait pas du beau jeu. L'équipe, c'est vrai qu'elle gagnait, mais elle développait pas un jeu alléchant et n'arrivait pas à être dominateur complètement contre des équipes africaines de moindre calibre, on va dire. Lors de la CAN, au début, ils ont souffert avant d'arriver à la finale, mais
3: ils sont quand même arrivés.
1: C'est le point de vue des
3: puristes. Il y a des gens, même si tu gagnes, il y a aussi la manière, mais on est là pour gagner.
1: Oui.
3: On gagne, c'est fini.
1: C'est vrai que c'est le cas aussi de Deschamps qui a été longtemps critiqué par rapport au jeu que l'équipe de France ne développait pas, mais il gagnait.
3: Depuis qu'il est là, il est champion du monde en 2018.
1: Finaliste en 2022.
3: Les résultats sont là.
1: Exactement. Il faut s'arranger. Il ne faut pas rester cloîtré. Par exemple, Guardiola, malgré qu'il est un des meilleurs entraîneurs au monde, mais Guardiola, à City, par exemple, il n'a eu qu'une Ligue des Champions en 10 ans. Donc, ça prouve que aussi, Guardiola, malgré le fait, il reste toujours avec ça, il ne change pas d'avis. Et des fois, il ne s'adapte pas à l'adversaire et ça lui joue des tours. Ouais. Et des fois, quand...
2: Il faut adapter sa vision.
1: Oui, et un entraîneur, comme tu l'as dit, pragmatique, comme Deschamps, il est pragmatique, il s'adapte aux équipes qu'il adverse. S'il a en face une équipe dont il sait qu'il ne pourra pas garder la possession, il va te laisser la possession, tu vois ?
3: Non.
1: C'est ça.
3: Non, l'essentiel, c'est de gagner. L'essentiel, c'est de gagner. C'est-à-dire, on gagne, on ne va pas te juger pour les moyens que tu as utilisés pour gagner. on va dire que tu as gagné, c'est
1: absolument.
3: Ça.
1: Absolument. Et l'histoire ne retient que les gagnants.
2: Exactement. Et là, le Maroc l'a prouvé. Donc, ils ont le niveau là, pour continuer leur parcours en Coupe du Monde. Et ils vont affronter le Canada au prochain tour.
1: Quel est ton avis ?
3: Ce qui m'intéresse dans ce match, non, je pense que...

0: Le Maroc a prouvé qu'il a plus de métiers que le Canada. Mais maintenant, l'appétit peut venir en mangeant aussi.
1: Absolument.
0: Moi, ce qui m'intéressera dans ce match, c'est le duel qu'il y aura entre Alphonso Davies, latéral gauche canadien, et le latéral droit marocain, Achraf Hakimi. Ce sera vraiment
1: un
0: duel au sommet entre deux des meilleurs latéraux du monde.
1: Absolument, absolument. Et puis, ça sera toujours un huitième de finale. Il ne faut pas oublier, donc, élimination directe. Donc, tout est possible.
0: N'importe quoi peut arriver.
1: La fougue. Les Canadiens, je pense que les Canadiens, ils devraient, s'ils veulent avoir une chance de gagner contre cette équipe du Maroc, ils devraient emballer le jeu, c'est-à-dire faire un peu de la folie, faire quelque chose dont les Marocains ne s'attendent pas. Par exemple, je sais pas, il faudrait attaquer, il faudrait créer des occasions,
0: il faudrait éviter un carton aussi.
1: Oui, c'est sûr.
2: C'est mieux.
1: Mais
0: ouais, et puis
1: un grain de folie.
0: Et puis il y aura quand même c'est Bounou qui est canadien, il a la nationalité canadienne,
1: oui.
0: Et il jouera contre son pays quand même.
1: Ah, oui.
2: C'est marrant,
1: c'est une belle histoire aussi.
2: Ouais. Ouais. Bon, faudra patienter un peu. Ce sera le samedi 4 juillet, donc on va pas patienter un petit peu d'ici là, mais sinon ce soir,
0: aujourd'hui
2: ça
0: qu'est-ce
2: continue.
0: Qui arrive hein.
1: Qu'est-ce qu'il y a, Mélodie?
2: Alors à midi on va avoir Côte d'Ivoire Norvège.
1: Ah.
2: On espère que la francophonie va rayonner.
1: Notre ami Christian Dibi, il doit être sur les charbons à attendre ce Allende des compagnies. Hein.
2: Ah oui. Donc ce sera à midi au stade de Dallas. Ensuite à 16h ce sera France Suède. Ce sera au New Jersey à New York.
1: Moi, j'ai hâte de voir, je sais pas si, de Sky, la chaîne anglaise qui retransmet et analyse les matchs de Coupe du Monde. Il y a Thierry Henry en face de Zlatan Ibrahimovic sur le studio. J'ai envie de se voir ce match-là quand le match jouera. On dirait que ça va être vraiment un beau spectacle aussi sur dans le plateau. Oui.
2: Ouais. Et puis le dernier match du jour, ce sera Mexique-Équateur, ce sera à 20h et ce sera au stade de Mexico, à la maison donc pour les Mexicains.
1: Les Mexicains dans leur stade mythique, dans les hauteurs là, à 2000 mètres d'altitude, personne n'a pu gagner cette équipe
0: selon
1: dans leur
0: moi,
1: stade.
0: Et le Mexique a un petit quelque chose en plus.
1: Ouais.
0: Duel
1: sud-américain.
0: D'autant qu'il est à domicile et puis cette équipe équatorienne, c'est vrai qu'elle a réussi à se qualifier pour les 16e, mais quand même, c'est une équipe qui plutôt fantasme, qui a tellement d'occasions, donc n'importe quoi peut arriver dans un match contre l'Équateur, mais attention. Hein,
1: c'est un derby
0: attention,
1: sud-américain, donc tout est possible, absolument.
2: Ouais, on verra ça, en tout cas, pour l'instant, aucun pays hôte n'a perdu, donc on souhaite que ça continue ainsi, hein, on verra, je pense que les États-Unis jouent demain,
1: donc
2: ce sera à suivre. En attendant, voilà les matchs du jour, Côte d'Ivoire, Norvège, France, Suède et Mexique, Équateur, on verra ça, on en reparle. On parlera sûrement jeudi, du coup, parce que demain, on ne sera pas là.
1: On sera pas
0: demain,
1: là,
0: c'est la fête nationale du Canada.
1: La fête nationale du Canada. Et on va fêter ça. Et puis, on vous souhaite une belle fête à tous les Canadiens et Canadiennes.
2: Notre chronique Coupe du Monde sera de retour jeudi. Voilà pour le résumé des matchs du 29 juin. Il est 8h28. On va repartir en musique. Petite pause musicale, puis publicitaire. Et ensuite, on se retrouve pour refaire un point sur l'actualité canadienne avec Jean-Rony Bossico. En attendant, donc, on va partir écouter La Lune de Christophe Maé.
1: Mm-hmm.
2: Une chanson que je dédie à ma sœur qui aime beaucoup Christophe Maé.
1: J'aime bien aussi.
2: Ouais.
1: Je l'ai vu une fois à Marseille sur le Vieux Port, il avait chanté, j'étais présent là quand j'ai vu son concert.
2: Il a une très belle voix.
1: J'adore ce chanteur.
2: On écoute Christophe Maé avec La Lune.

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4: Il est 8h32, vous écoutez Franco Matin et c'est l'heure de retourner faire un tour au niveau des actualités au Canada avec Jean-Rony Bossico.
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4: Alors Jean-Rony, c'est l'heure de ta seconde revue de presse du jour et on va commencer par le gouvernement du Canada qui a dévoilé hier sa stratégie nationale de sécurité alimentaire.
6: Plus de 3 milliards de dollars seront investis sur une période de 10 ans afin de stimuler la productivité et l'innovation, de soutenir les épiciers indépendants et de favoriser une plus grande concurrence dans l'ensemble du système alimentaire canadien, contribuant ainsi à réduire les prix pour les Canadiens. Selon F. McDonald, ministre de l'agriculture et de l'agroalimentaire, la stratégie nationale de sécurité alimentaire vise à offrir à la population canadienne davantage de choix, un meilleur contrôle et un meilleur accès à des aliments abordables produits localement. Grâce à cette approche faite au Canada, le pays sera en mesure de transformer une plus grande part de sa production agricole, de créer des emplois et des débouchés économiques, ainsi que de renforcer son autosuffisance alimentaire. Cette stratégie permettra également d'alléger les formalités administratives et d'aider les entreprises innovantes à mettre leurs projets en œuvre plus rapidement.
7: Le deuxième sujet, on parle de la fête du Canada, le Manitoba, qui appelle à la prudence face aux risques élevés d'incendies de forêt.
6: Le service de lutte contre les incendies de forêt du Manitoba demande à tous les Manitobains de célébrer la fête du Canada de façon responsable en privilégiant la prévention des incendies. Les feux d'artifice sont interdits dans les parcs provinciaux à l'occasion du 1er juillet. Un permis est requis pour en utiliser à l'intérieur des zones visées par un permis de brûlage. L'Organisation de gestion des urgences du Manitoba continue de collaborer avec les autorités locales, les Premières Nations et ses partenaires en gestion des urgences afin de fournir des conseils et du soutien aux activités de préparation et d'intervention en cas de feu de forêt. Cela comprend la révision des plans d'urgence existants ainsi que la diffusion de renseignements à jour. Le service de lutte contre les feux de forêt du Manitoba signale un risque d'incendie élevé à extrême dans le nord de la province, tandis que le risque demeure faible dans le reste du territoire. Il dénombre actuellement 127 feux de forêt actifs dans la province pour un total de 196 feux depuis le début de la saison, un nombre supérieur à la moyenne de 156 feux enregistré à cette période de l'année.
4: Et puis on termine par le sujet des bâtiments vacants. La ville de Winnipeg renforce ses mesures pour s'attaquer au problème.
6: Ces modifications au règlement municipal s'inscrivent dans le cadre des efforts continus de la ville pour régler le problème des bâtiments vacants. Elles permettront à la ville de créer une nouvelle subvention destinée aux bâtiments vacants afin de transformer ces immeubles sous-utilisés en logements occupés. Elles permettront également de restructurer les frais imposés aux bâtiments vacants afin de dissuader les propriétaires de laisser leurs immeubles inoccupés à long terme. Winnipeg a besoin de plus de logements, a déclaré le maire Scott Gillingham. Il a ajouté qu'il souhaite éliminer les obstacles au réaménagement et éviter que des immeubles demeurent vacants pendant des années. L'année dernière, le conseil municipal a approuvé la stratégie de la vacance à la vitalité qui vise à renforcer l'application des règlements relatifs aux bâtiments vacants et à trouver de nouvelles utilisations pour ces immeubles.
4: Merci beaucoup Jean-Rony pour ces actualités canadiennes. On te retrouve jeudi donc.
6: Ouais, bonne fête à tous. Donc on se retrouve jeudi.
7: Oui, on se retrouve jeudi. Merci beaucoup Jean-Rony.
4: Au revoir, belle journée. Il est 8h36. On va repartir en chanson avant d'accueillir Nathan Gatom au studio Denise Lécuyer pour sa chronique culturelle. Il va nous parler aujourd'hui de la ville de Winnipeg à nouveau. Et son sujet aujourd'hui, c'est quand la rue redessine la brique. Alors, on en parlera dans quelques minutes. Petite pause musicale et publicitaire et on se retrouve juste après. On va écouter Planète Mars de IAM et on se retrouve juste après.

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4: Et il est 8h42 minutes. Vous écoutez Franco Matin, votre matinale radio de 7h à 9h. Il nous reste encore un peu moins de 20 minutes à passer ensemble ce mardi matin. Et c'est l'heure de la chronique culturelle de Nathan Ngatom. Bonjour Nathan.
5: Bonjour Mélodie.
6: Ça va bien Nathan?
5: Ouais, ça va super bien. J'ai passé une très belle soirée, donc la journée, elle a plutôt bien commencé aujourd'hui.
6: Ouais. Super, on est content pour toi.
4: Alors, génial.
6: Nathan, ce matin, tu nous reviens avec une nouvelle chronique pour nous parler toujours de Winnipeg avec tes yeux, avec ton regard. Et puis, on va parler de street art.
5: De street art, justement. Je me suis intéressé au street art, donc le thème que j'ai choisi, c'est mon Winnipeg, quand la rue redessine la brique. Alors, si l'architecture d'acier et de pierre de Tyndall, dont je vous avais parlé récemment, donne à Winnipeg son squelette et sa prestance historique, le street art, c'est indiscutablement ce qui lui donne ses couleurs, ses tripes et sa voix d'aujourd'hui. Pour moi, notre capitale est passée du statut de cible pour graffiteurs nocturnes à celui de véritable musée à ciel ouvert. On parle de plus de 400 murales répertoriées. Dans mes bouges urbains, la rue ne se contente plus de décorer. Elle conteste, elle guérit, elle tape sur une solide discussion avec l'architecture centenaire. Au départ, le graffiti à Winnipeg est né là où on l'attendait. Dans l'ombre des rails, le long des voies ferrées et des ruelles sombres de la North End. C'était brut, c'était instinctif. Puis, au milieu des années 90, des gars se sont dit qu'au lieu de chasser les gribouillis, il fallait donner des pinceaux aux jeunes pour redonner de la fierté au quartier. Le vrai point de bascule, le moment où j'estime que la rue a gagné ses lettres de noblesse, c'est en 1998. Des gars comme Pat Lazo ont posé leur spray can pour fonder la Graffiti Gallery dans une ancienne usine de cornichons abandonnée sur Higgins Avenue. Ce spot est devenu le cœur battant du mouvement, transformant l'énergie rebelle de la rue en un moteur social qui a changé la gueule de la ville. Quand j'arpente les trottoirs, j'apprends à reconnaître les signatures de ceux qui ont transformé nos façades. C'est comme saluer des vieux chums au coin d'une rue. Parmi les grands précurseurs de l'art du street art à Winnipeg, nous avons Pat Lazo. Pat Lazo, c'est un peu le grand frère du mouvement. Son style fusionne la technique pure de graffiti new-yorkais avec un réalisme photographique saisissant. C'est lui qui a ouvert la voie à toute la nouvelle génération. Nous avons Kenneth Lavallée, c'est un artiste métis dont le travail me jette littéralement à terre. Ses immenses stars blanquettes, telles que les couvertures étoilées traditionnelles peintes sur les façades complètes de plusieurs étages, apportent une géométrie sacrée, une poésie calme et une force tranquille au milieu du chaos urbain. Jackie Traverse et Jessica Canard, deux voix autochtones puissantes. Elles n'utilisent pas le béton pour faire joli, elles l'utilisent pour crier, pour raconter la résilience et pour honorer la mémoire des femmes autochtones disparues et assassinées. Ça éveille ta sensibilité au détour d'une ruelle. Le street art d'ici ne ressemble à aucune autre, le street art d'ici ne ressemble à aucun autre parce qu'il est le miroir de notre melting pot manitobain. Il y a bien sûr cette esthétique hip-hop classique des années 80-90 avec son lettrage stylisé et ses lignes incisives à l'aérosol pur. Mais la vraie signature de Winnipeg, c'est l'indigénation de l'espace public. La rue est devenue le plus grand livre d'histoire de la réconciliation. Les bisons massifs, les ours, les esprits de la nature et les motifs traditionnels s'approprient la brique industrielle pour nous rappeler sur quelle terre on marche. Tu ajoutes à ça l'apport des vagues d'immigration successives dans le West End et tu obtiens un métissage visuel unique au monde. C'est ici que le mariage entre le passé et le présent devient magique. Le street art à Winnipeg ne détruit pas notre patrimoine architectural, il le sort de sa torpeur. Prends le Exchange District par exemple. Tu marches au milieu de ces mastodontes de briques rouges, de ces entrepôts massifs de style Chicago, très carrés, très corporatifs, témoins de l'argent du grain d'autrefois. Et soudain, tu tournes dans une ruelle pavée et boum! Tu te manges une explosion de couleurs psychédéliques ou un portrait géant ultra-moderne en pleine face. Ce contraste entre la brique brute du XXe siècle et l'art contemporain injecte une dose d'adrénaline incroyable dans le paysage. Et crois-moi, pendant nos longs mois d'hiver où tout devient blanc et gris, ces éclats de couleurs sur les murs deviennent de véritables bouées de sauvetage visuel. Ce que j'aime avec le street art d'ici, c'est qu'il a rendu Winnipeg infiniment plus humaine. Les artistes ont pris une architecture industrielle pensée pour le commerce et le profit et ils en ont fait un espace de dialogue à ciel ouvert. Aujourd'hui, quand je regarde les murs de ma ville, je n'y vois pas de la simple décoration. J'y vois nos luttes, nos victoires, nos cultures et notre créativité brute. Winnipeg est une ville qui a du caractère et ses artistes veillent à ce qu'elle l'affiche fièrement, un coup de spray à la fois.
4: Oui, ça habille vraiment les villes de Winnipeg, tous ces graffitis. Quand t'en parlais, je pensais à un plutôt récent qui avait été fait, je pense, dans les 2-3 dernières années. C'est au coin de l'avenue de Sargent et Kennedy.
5: Oui.
4: Je pense que c'est la plus grande, fresque, c'est ça, avec la petite fille, etc. Là, j'ai regardé un peu, c'est White Bird, l'artiste qui l'a fait. Et c'est juste sublime.
5: C'est sublime. Mmh.
4: J'ai pu voir, moi, à travers le temps, le travail qui était fait quand elle était à peine commencée. Puis là, elle a été terminée, je pense, l'année dernière.
5: Oui. C'est un travail énorme qui a été réalisé. Oui. Et je trouve que c'est ça qui fait la particularité de cette ville. On voit, on mélange le modernisme avec un peu cette beauté artistique, cette touche artistique particulière qui contribue à donner une identité unique à la ville de Winnipeg.
6: Ouais. Sur Broadway aussi, il y a des fresques aussi. Ouais. J'adore les fresques qui sont sur Broadway aussi.
4: En
6: face de la gare, la gare de train. Là.
5: Le train, c'est magnifique.
6: Ouais. C'est magnifique.
5: Très bien représenté. Et parfois, on voit sur les trains, il y a aussi des réalisations qui ont été faites par des artistes.
6: Oui, sur les bus aussi.
5: Sur les bus. C'est magnifique, c'est tellement bien fait. Chaque jour, quand on voit autant de couleurs, on voit que c'est magnifique.
4: Ouais, ça égaye aussi la ville, ça la rend plus jolie, plus colorée, plus artistique, parce que c'est vrai que on peut avoir des bâtiments, comme tu disais, ça mêle le modernisme, il y a l'ancien, puis ça permet, je trouve, de tout un peu reconnecter ensemble avec des peintures, des fresques, voilà. Puis on voit que ça pousse un peu partout dans la ville maintenant, que ce soit sur Main, dans Exchange
5: tout à fait,
4: dans Osborne.
5: On voit que ça apparaît un peu partout. Et moi, ce qui me plaît, c'est qu'il y a de particulier avec le street art, c'est que c'était un art au départ. Les gens étaient un petit peu réticents avec le street art.
6: C'était même interdit. C'était des jeunes, des graffitis. On pensait que c'était hors la loi carrément. Mais le fait d'avoir canalisé cette énergie et cette façon de s'exprimer de ces jeunes, parce que c'est une manière de s'exprimer,
5: de crier
6: leur mécontentement. Oui. C'est une façon de donner son avis de la société. Il faut respecter et parler de causes, donc comme le rap, comme la musique. Donc on s'exprime de cette manière et on s'aperçoit que c'est aussi beau.
5: C'est
6: des jeunes qui ont du talent, c'est pas juste des graffitis comme ça. C'est bien réfléchi, les couleurs sont bien étudiées.
5: C'est justement pourquoi moi, quand je vois le street art, j'ai toujours du mal à ajouter le street, parce que je n'en vois que de l'art la plupart du temps.
6: C'est vrai.
4: Exactement, mais c'est beau ce que tu dis, mais c'est ça, avant on voyait vachement l'interdit, où on se disait que c'était pas légal, etc. Mais je pense que si c'est bien réalisé, si c'est fait dans le respect, si c'est pas là pour gâcher ou pour saccager des endroits ou pour les ternir, pourquoi pas?
6: Bien au contraire.
5: Ça contribue à donner une certaine originalité à la ville et même une identité. En
4: réalité. Oui, complètement. Absolument. Ça la transforme en galerie d'art. C'est
6: assez plutôt
5: plaisant. Assez ouvert.
4: Merci beaucoup, Nathan,
5: pour cette
4: belle chronique.
5: Merci, Mélodie. Merci pour l'honneur que vous me faites en me permettant de pouvoir partager.
6: Tu es le bienvenu, merci pour ces belles chroniques que tu nous offres. Donc, je rappelle, c'est Nathan Gatom qui sera là avec nous tous les mardis à 8h40 pour nous parler d'art, pour nous parler de musique, pour nous parler de francophonie, pour nous parler d'artistes, de culture. Ça sera à chaque semaine, donc on aura le plaisir de te recevoir.
4: Oui, merci beaucoup. Nathan,
5: merci
4: on te retrouve
5: mardi. Merci beaucoup. Ouais.
6: Bonne fête du Canada aussi.
5: Ah, oui. Merci beaucoup.
4: Alors, il est à 8h51, on va repartir en musique avant de se retrouver pour le mot de la fin. On le rappelle, aujourd'hui, c'est la journée mondiale des astéroïdes, alors on continue en musique. Et on va écouter le rappeur Jul qui nous chante « Sous la lune » et on se retrouve juste après.

0: 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Il est 8h54. Notre émission touche bientôt à sa fin.
1: On arrive bientôt à la fin de notre émission. Alors avant de se quitter, j'aimerais, Mélodie, qu'on fasse un petit point sur qu'est-ce qui est ouvert et qu'est-ce qui est fermé demain pour le 1er juillet pour la fête du Canada. Et que faire pendant cette journée-là? Les événements déjà qui sont programmés. Alors les événements spéciaux Ad Fork, la fourche des festivités pour toute la famille se déroule donc entre 9h et 18h. Des ateliers, des battles de danse, des démonstrations de skateboard, des tournois de basketball, des défilés de mode, des food trucks, donc des marchés artisanaux et des démonstrations culturelles qui sont au programme. Donc vous pouvez aller sur le site de la fourche pour avoir la programmation complète. Le Princess Auto Stadium, le stade mythique de Winnipeg, qui propose des concerts et des activités pour enfants, des stands, des restaurations. L'entrée est gratuite, mais les organisateurs demandent aux participants d'apporter un aliment non périssable pour Harvest Manitoba. C'est pour faire un don. Ça, c'est-à-dire tu rentres gratuitement, mais essaie de faire un bon geste pour la communauté. Donc vous pouvez aller sur le site des Blue Bombers pour connaître toute la programmation de ce 1er juillet. Nous avons dans l'est de Winnipeg à Transcona Bees qui fermera, justement j'en ai parlé tout à l'heure, l'avenue Regent le 1er juillet. Ça sera complètement fermé pour le festival de rue de la fête du Canada à Transcona Bees de 10h à 18h. Les visiteurs pourront profiter d'un marché communautaire, de camions, de cuisine, de rue, des tentes d'activité et de fête avec des jeux d'eau animés par Bulldog Music. Et puis il y aura aussi Summer Classic, un tournoi de hockey ball et d'autres plein d'activités qui seront proposées donc dans l'avenue Regent. Dans l'ouest de la ville, la série d'animation estivale du parc Anisinibouane se poursuit avec une variété d'activités pour la fête du Canada de 11h à 17h, donc devant la scène lyrique plus connue, qui accueillera notamment des orchestres symphoniques de Winnipeg, le Winnipeg Steel Orchestra, Tommy Phil, Andrina Turenne, notre franco-métisse, la chanteuse franco-manitobaine métisse qui viendra aussi donner une prestation là-bas. Pour les endroits fermés, donc les services gouvernementaux seront tous fermés pour cette journée-là, mais nous avons pour les loisirs plutôt et les parcs, les malls, nous avons CF Polo Park qui sera ouvert, donc le shopping center de Kildonan et Outlet qui seront ouverts de 11h à 18h. Par contre, le centre commercial de Grant sera fermé, le centre Saint-Vital sera fermé, et voilà, le Fork, bien sûr, la fourche sera ouverte, bien sûr, pour les festivités, ça sera ouvert donc de 9h à 18h. Voilà pour ce qu'il y a à faire pendant demain.
0: Il y a plein de belles choses, voilà, faut se renseigner un petit peu pour savoir si les lieux sont ouverts ou fermés, ou s'il y a des festivités de prévues. Mais voilà, ce sera une belle journée, puis normalement, la météo aussi sera au rendez-vous. Merci beaucoup, Wissam, pour ce point. Il est 8h58, ça va être l'heure de se dire au revoir pour notre matinale, et on se retrouvera évidemment jeudi. Oui, voilà, demain, on va pouvoir tous célébrer la fête du Canada, et se retrouver ensuite jeudi en pleine forme pour continuer cette belle semaine et commencer le mois de juillet.
1: Oui, merci à Nathan Ngatom, merci à notre journaliste Jean-René Bossico, merci à toi Mélodie, merci aux auditeurs et auditrices, on vous souhaite une belle journée.
0: Merci Wissam, on souhaite à tout le monde une belle journée, restez connectés, plein de belles choses qui continuent encore aujourd'hui sur Envol. L'après-midi, on aura l'émission Couleur d'ici avec Christian Dibé et James Olivier, donc restez connectés, puis il y a de la bonne musique aussi qui s'en vient, donc voilà, on vous souhaite une belle journée et à jeudi.
1: À jeudi.

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2: Ici Zach Langlois et voici votre bulletin de l'Association des radios communautaires de l'Ouest et des territoires. À l'international, la Cour suprême des États-Unis a infligé un revers au président Donald Trump en jugeant inconstitutionnel son décret visant à restreindre le droit du sol. Par 6-3, les juges ont confirmé l'interprétation historique du 14e amendement selon laquelle toute personne née aux États-Unis est automatiquement citoyenne, y compris les enfants de parents immigrants ou en situation irrégulière. Le décret de 2025 cherchait à exclure ces cas, mais la Cour a rejeté cet argument. Environ 150 000 enfants obtiennent ainsi la citoyenneté chaque année par naissance. Une vingtaine de municipalités rurales du Manitoba demandent plus de flexibilité dans la formation des pompiers alors qu'un nouveau standard exigera 140 heures de formation au lieu de 100 à partir d'octobre. Elles craignent que cette hausse complique le recrutement et la rétention du personnel. Bien que la norme NFPA ne soit pas obligatoire, plusieurs services l'utilisent pour des raisons d'assurance. Les municipalités jugent la transition mal planifié et demande à la province d'assouplir les exigences. Une résolution sera votée en novembre. La Saskatchewan envisage de remplacer une partie des poursuites criminelles contre les conducteurs en état d'ébriété par des sanctions administratives. Le ministre de la Justice, Tim McLeod, propose que les conducteurs avec un taux d'alcool de 0,08 ou plus puissent perdre immédiatement leur permis et voir leur véhicule remorqué sans accusation criminelle dans certains cas. Des amendes de 1300 à 2600 $ seraient imposées. Les accusations criminelles resteraient possibles selon les policiers, notamment en cas d'accident ou de mineurs à bord. Le gouvernement souhaite déposer un projet de loi dès l'automne pour accélérer les sanctions et améliorer la sécurité routière. Le gouvernement de l'Alberta dévoilera le 2 juillet les détails de son projet de pipeline visant une capacité d'environ 1 million de barils par jour vers la côte ouest de la Colombie-Britannique. La demande a été déposée dans le cadre d'un protocole d'entente signé en novembre 2025 entre Ottawa et l'Alberta, impliquant notamment Daniel Smith et Mark Carney. Trois tracés sont étudiés et la construction pourrait commencer dès l'an prochain. Le projet suscite toutefois une forte opposition en Colombie-Britannique, notamment du premier ministre David Eby, tandis que l'ex-premier ministre Jason Kenney a déjà critiqué cette résistance. Le syndicat des infirmières et infirmiers de la Colombie-Britannique, le BCNU, représentant 55 000 membres, a émis un préavis de grève de 72 heures. Les infirmières pourraient réduire certaines tâches administratives, limiter les heures supplémentaires ou, en dernier recours, cesser le travail dès jeudi. L'entente de principe rejetée en juin et les négociations stagnent, notamment sur les salaires, avantages sociaux, la rétention du personnel et les ratios infirmières-patients. Le syndicat dénonce aussi la violence en milieu de travail et environ 4500 postes vacants. Les services essentiels seraient maintenus malgré d'éventuelles perturbations. À Fort Simpson, au territoire du Nord-Ouest, un feu de forêt hors de contrôle force les autorités à imposer un ordre de confinement pour les personnes encore sur place après l'évacuation d'environ 1300 résidents vers Yellowknife. L'incendie FS-016 d'environ 9000 hectares s'approche dangereusement du village et pourrait s'intensifier avec des vents violents. La fumée dense limite l'intervention des avions et équipes au sol. L'évacuation se fait par route et traversier dans des conditions difficiles et stressantes. Plusieurs services locaux sont fermés et les autorités avertissent que rester sur place comporte des graves risques et peu de soutien disponible. Le Northern Mosaic Network, organisme 2ELGBTQQIA+, des territoires du Nord-Ouest, célèbre ses 15 ans à Yellowknife. Il demeure le principal réseau de soutien pour la communauté queer dans le Nord, menant des actions de sensibilisation dans les écoles et offrant de la formation au gouvernement territorial. Des initiatives locales comme les Festivals de la Fierté à Fort Smith et Inuvik montrent une mobilisation croissante, portée notamment par des jeunes bénévoles. Malgré des progrès et une meilleure visibilité, l'organisme souligne que l'acceptation reste un défi, avec encore des cas d'homophobie et de transphobie, surtout en ligne et dans certaines communautés éloignées. Au sport au Manitoba, les Sea Bears de Winnipeg reçoivent le Mamba de Saskatoon dès 8h p.m. au Canada Life Center mardi soir. En Alberta, le camp de développement 2026 des Oilers d'Edmonton Edmonton rassemble 27 joueurs, incluant les 5 choix du repêchage et 3 joueuses de hockey féminin, Abby Murphy, Chloé Primerano et Caitlin Creamer. Elles participent aux tests, entraînements et activités d'équipe. En Colombie-Britannique, Brendan Gallagher est échangé aux Canucks de Vancouver, Montréal retenant 50% de son salaire, mettant fin à 14 ans avec le Canadien de Montréal. Ce fil d'actualité est produit par l'Arco à Plamondon, en Alberta.

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0: Rebonjour à toutes et à tous, et puis désolé encore pour les personnes qui nous ont pas entendu au début de notre émission, on s'en excuse, et puis encore une fois, James Olivier, on est présent pour cette dernière émission de ce mois de juin.
1: Oui, tout à fait, Christian, puisqu'on est le 30 juin, donc on va parler météo, Christian, tout d'abord, ensuite proposer aux auditeurs de la bonne musique, comme d'habitude, et dans les informations, Christian, le gouvernement fédéral annonce un investissement de 5,8 millions de dollars dans la municipalité rurale de Saint-Clément. Et puis aujourd'hui, c'est le début des inscriptions au poste de conseiller municipal et de conseiller scolaire à Winnipeg. Et enfin, Christian, dans les informations, on va parler de Patrimoine Canada qui vole au secours du CCFM pour la rénovation de la salle Antoine Gaborio. On aura parlé de sport aussi avec le retour de Mathias Samungwe dans Orger. Mais aussi, Christian, le bon James et le 15, c'est fini.
0: Beaucoup de choses intéressantes à dire dans cette émission. Et puis, vous connaissez la routine, vous connaissez nos habitudes. On part donc en musique avant de lancer justement de plein fouet notre émission qui va commencer bien sûr par une météo. Mais ce sera après cette belle musique mélodécalée de Tiakola.

0: On enchaîne donc avec la météo, avec James Olivier. Après cette belle musique, James Olivier, actuellement, il fait 25 degrés ici à Winnipeg, avec un vent actuellement.
1: Oui, tout à fait. Des averses qui sont prévues, Christian, aux alentours de 6 heures, mais c'est pas beaucoup. Il faut espérer seulement 5 mm de pluie, Christian. Donc, c'est des probabilités d'averses estimées à 45%. Donc, on a une très belle journée aujourd'hui avec des températures de 16 à 25 degrés. Le soleil va se coucher ce soir à 9h40. Et demain, on aura des températures de 16 à 23 degrés avec 75% de probabilité d'averse, mais ce sera entre 2 et 3 mm de pluie pour demain. Donc, on aura une matinée très ensoleillée et demain, mercredi 1er juillet. Donc, le jeudi, on aura des températures de 15 à 23 degrés. Le vendredi, des températures de 15 à 25 degrés avec 65% de probabilité d'averse. Et à partir de vendredi, Christian, ce sera chaque jour des averses qui sont prévues sur Winnipeg jusqu'à lundi. Et donc, on aura pour le lundi des températures de 19 à 28 degrés et le mardi des températures de 18 à 30 degrés. Donc, à partir de mardi, ce sera le grand retour du soleil.
0: Une chose est certaine, on aura des variations de température jusqu'à la semaine prochaine. Et puis à partir de mardi de la semaine prochaine, bien sûr, comme James, tu l'as annoncé, on aura des températures qui vont un peu plus se stabiliser aux alentours de 30 degrés. Ça fait que il va falloir commencer à s'hydrater fort parce que il va commencer à faire encore plus chaud. Actuellement, c'est déjà la canicule hein, en Europe, ouais. Partout en Europe actuellement.
1: Ouais, même lorsque le temps est un peu couvert, donc il fait chaud.
0: Oui, même hier, on était dehors, il pleuvait, mais il faisait très chaud, une chaleur humide et puis étouffante. Alors, n'oubliez pas, hydratez-vous comme vous le pouvez. Et puis, nous ici, on vous souhaite de rester à l'abri parce que le soleil et ses rayons sont beaucoup présents dehors. James Olivier, on part pour une petite publicité et ensuite, on se plonge dans notre chronique spéciale Coupe du Monde avec Mathias Mukwege.
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0: Bonjour, nous sommes sur Envol 91 FM, Winnipeg, Manitoba, édition spéciale de Hors-jeu, mardi 30 juin. Nous n'avons pas été là il y a quelques jours, mais on va récapituler très vite et revenir au match d'aujourd'hui. Le football reprend ses droits, donc sur les matchs de la semaine, on a eu Vancouver en fusion. La place a vibré comme un volcan sous caféine, Connie revient en fauteuil roulant, le stade se lève en un seul cœur, la Suisse frappe, le Canada répond, mais... répond vraiment fort. Les Suisses ont cassé la banque, mais le Canada a cassé les côtes. Qatar 1, Bosnie 3, pardonnez-moi, c'est l'émotion. Alors, c'est une première historique. Alors, contre son camp, c'est le meilleur buteur jusqu'ici de leur compétition. Il a marqué 11 fois contre son camp.
1: Waouh!
0: Ouais.
1: Je savais pas.
0: Ouais. Il faut mettre ça dans les annales. 11 fois. Alors, Vinicius Junior a rejoint les Immortels, Neymar revient, Miami devient un musée, et le Brésil n'a pas joué, il a rappelé les règles intérieures du football. Maroc 4, Haïti 2, le match le plus vivant. Saïberi historique, Hakimi impérial, Haïti vibre, fier, vibrant. Le but de Saïberi, un couscous royal servi brûlant. Mexique, Tchéquie, je me demande si la Tchéquie avait compris que c'était la Coupe du Monde. Le sans-faute du Mexique a été enregistré, Ochoa entre dans la légende. 3 matchs, 3 claques, 0 tâche pour le Mexique. L'Afrique du Sud prend un but contre la Corée. Le jour de son meilleur match, c'est quand même un exploit. Mazeko écrit l'histoire. L'Afrique du Sud n'a pas joué pour survivre, elle a joué pour exister. Alors, RFI le 25 juin a raconté, pardon, RFI en vol 91, le stade a raconté des miracles le 25 juin. Équateur-Allemagne 2-1, c'était un jour férié national pour l'Équateur. Le président déclare jour férié et le pays danse. L'Équateur n'a pas gagné un match, il a gagné un pays. Curaçao, par contre, s'est pris 2-0 devant la Côte d'Ivoire pour sa première qualification au knockout stage. Pépé était en feu, les éléphants ont avancé. Pépé a franchi un cap et il a pris tout Curaçao avec lui. La Suède a fait 1-1 avec le Japon. Le Japon ne lâche jamais, jamais, jamais. La Turquie se prend 3 buts devant les États-Unis, 3-2. Et voilà. Qu'est-ce qu'on peut dire? Les États-Unis, yes, we can. La poésie et la sueur, vendredi 26 juin. La France a battu la Norvège 4-1. Mais il paraît que la Norvège s'était préparée pour ça. Dembélé en feu, a fait son triplé. Maignan a été magique. Dembélé n'a pas joué, il a dansé. Sénégal 5, Irak 0. Le score qu'il fallait pour faire avancer le Sénégal. Message envoyé. Le Sénégal n'a pas marqué 5 buts, il a envoyé un message. Arabie Saoudite 0-0 devant le Cap-Vert. Histoire écrite pour le Cap-Vert. Petit pays, grande histoire, ça continue, on a le droit de rêver. Donc, fin de la phase de poule, le Maroc a souffert, Haïti a vibré, le football a gagné, le Mexique avance comme un train sans frein, la Bosnie écrit son histoire, le Canada écrit son futur, le Brésil danse, le monde regarde, le Cap-Vert, petit pays, démontre qu'il a une grande âme. Les éliminatoires donc, Brésil 2, Japon 1. C'est Houston qui le raconte. Le Japon ouvre la main, Casemiro égalise, Martinelli crucifie. Casemiro devient le deuxième buteur le plus âgé de l'histoire du Brésil. Sano marque son septième but japonais, marque le septième but japonais du tournoi. Guimarães, jusque-là, est le passeur le plus décisif. Il a fait 4 passes décisives. Le Brésil gagne, mais il est pénible à regarder. Vous conviendrez avec moi, monsieur. On ne sait pas. C'est peut-être les équipes d'Ancelotti.
1: Ça viendra avec le temps, je pense.
0: La compétition. C'est notre compétition qui a commencé. Puis les équipes d'Ancelotti, on le voit au Real Madrid. Il souffre et gagne à la fin. Il sait gagner.
1: Il a la chance et puis il y a le mono-sourcil avec lui. Donc,
0: exactement.
1: On dit quand il lève le sourcil,
0: Des buts qui arrivent. L'Allemagne a fait 1-1 avec le Paraguay. Et bon, le gardien, il est devenu le nouveau Chilavert parce que pendant la session des tirs au but, on a vu les miracles qu'il a pu faire. L'Allemagne est tombée pour la première fois au tir au but depuis son histoire dans la Coupe du Monde. Mais quand même, elle a fait mieux que les deux dernières éditions. Elle est passée à élimination directe. Le piège du Paraguay a fonctionné. L'Allemagne est tombée dedans comme un piano dans un escalier.
1: Un peu fou de se dire que ça a été dans l'objectif de l'Allemagne de déjà passer les phases de poule.
0: Mm-hmm. Moi, je le vois aussi par le choix insisté de Neuer comme gardien. C'est vrai, il est bon. C'est vrai, il n'a pas été carrément mauvais. Il a fait de beaux arrêts. Mais est-ce qu'il était le titulaire indiscutable? Mais
1: est-ce qu'il y a quelqu'un après Neuer? Il y a que Ter Stegen qui est blessé aussi. Oui. Et puis il y a un autre gardien.
0: Mais bon, la polémique en Allemagne, il ne le lâche pas. Il se peut qu'il y avait quelqu'un d'autre de mieux préparé.
1: Il faut toujours trouver un coupable aux défaites. C'est pour ça, sinon.
0: Oui. C'est sa dernière Coupe du Monde. Il a pleuré pour dire au revoir et on ne le reverra plus. Peut-être un club. Pays-Bas 1, Maroc 1. Ça, c'est le temps réglementaire qu'il dit. À la fin, le Maroc a gagné 2-3. Il faut avouer que les sessions de tir au but sont folles.
1: Moi, dans cette séance de tir au but, j'ai eu l'impression que personne de tireur ne voulait tirer ou ne savait tirer. Ils ont tous été nuls au tir.
0: Alors, on dirait que les équipes ont préparé des matchs,
1: mais pas les tirs. Franchement, James Olivier, est-ce que tu as regardé la séance de tir au but d'hier, Maroc-Pays-Bas?
2: Ah oui.
1: Deux, trois poteaux, un tir à côté et un gardien.
2: Même le premier tir marocain, lui, ça me fait penser à Martin Palermo.
0: Oui, c'est-à-dire, il avance avec nonchalance, sans grande envie et sans engouement. Ouais. On ne dirait pas qu'il réalise ce qu'il a au bout.
2: Non.
0: Heureusement qu'autour de lui, il y avait des gens plus concentrés qui ont fait le boulot. Je pense notamment au gardien Bono qui a fait un arrêt hier qu'on n'a jamais vu dans sur penalty.
1: Arrêté debout, sans bouger.
0: Debout, ouais. La pomme de la main.
1: Et le pire, c'est quoi? C'est que même les joueurs expérimentés dans ce match n'ont pas été à la hauteur. Parce que, par exemple, quand tu regardes Hakimi, le coup de pied qu'il allait mettre, dès qu'il a pris le ballon, moi j'ai dit qu'il allait rater.
0: Il allait rater.
1: Parce que dès que le joueur du Pays-Bas a raté, il était précipité de marquer son but. Il a couru, il a pris le ballon, il a posé, il s'est arrêté comme ça, il attendait. Il n'a pris aucun moment pour se concentrer et tirer. Donc c'était
2: visible. C'est ça, c'est assez souvent. Même dans le match d'Allemagne, Kai Havertz qui a raté.
0: Ouais.
1: Malheureusement.
2: Ouais.
0: Je vois Hakimi aussi, la barre transversale qui prend dans le match. Il ne prend pas l'information de son coéquipier qui est là, qui est mieux placé.
1: Mm-hmm.
0: Il ne prend pas l'information du gardien qui est en face de lui. Il ne voit que lui, son tir et ce qu'il veut faire.
1: Mm-hmm. Heureusement que quand même, malgré ça, le Maroc a pu se qualifier. Donc, désolé pour tous nos amis algériens parce qu'on sait que l'Algérie...
0: L'Algérie est malade quand le Maroc fait bien.
1: Oui, mais c'est pareil aussi pour le Maroc. Ils détestent quand l'Algérie va loin.
0: Ils ont un contentieux qui va continuer.
1: Demain, quand l'Algérie va jouer, si l'Algérie peut perdre, je pense que les Marocains seront deux fois plus contents.
0: Mais nous autres, nous
1: Mais c'est pour se taquiner pour tous les autres.
0: Compte tenu de ce qui nous lie, que le Maroc fasse bien, que l'Algérie fasse bien, pour nous c'est tout bénéf parce que c'est l'Afrique qui fait
1: bien.
0: Exactement. Donc, Gakpo a ouvert la marque, Issa Diop, premier but en sélection. Il paraît que son sélectionneur l'a prédit. Il rentre, coaching gagnant, il marque, il égalise, et puis Benoît a fait les miracles. Puis aussi, il y a eu les déchets pendant la session de tir au but. Et voilà.
1: Je pense qu'Issa Diop, beaucoup de personnes ne voulaient pas qu'il joue au Maroc. Parce qu'il est sénégalais aussi.
0: Je voulais pas en parler, mais bon, c'est lâché.
1: On est là pour ça, on va aller vite. Mais...
0: Oui, bon, il a voulu, il a choisi. Lui, il assume. Puis voilà, pour l'instant, l'effet lui donne raison.
1: C'est ça.
0: Mais on attend que le Sénégal aussi fasse quelque chose qui nous fera sourire aujourd'hui. Et bon, de toutes les façons, pour Issa Diop, que ce soit le Sénégal, que ce soit le Maroc, il a de quoi être fier. Alors, le Maroc n'a pas invité... Le Maroc n'est pas invité, pardon, il est qualifié. On passe au match qu'on a vu pour la journée d'aujourd'hui. J'ai voulu en parler un peu plus en longueur parce que j'ai vu une équipe de Côte d'Ivoire vraiment à la hauteur, malgré qu'elle ait perdu. 1-2, ça ne raconte pas les valeurs qui sont vues sur le terrain. C'est vrai que c'est une Hollande très costaude, c'est une Norvège très costaude, amenée par Erling Haaland. Les gars qui n'ont presque rien lâché sur les deux dernières années, sur les 23 derniers matchs, ils ont toujours marqué. Et voilà.
2: 61 buts en 53 apparitions.
0: Oui, il a ce record d'être le joueur qui a plus de buts en sélection que de sélection même.
1: Incroyable. Même Messi n'a pas ça.
0: Ouais, ouais.
1: Ronaldo est le meilleur buteur en sélection. Ouais. C'est 100, mais, je crois, 115 buts.
0: Voilà,
1: en
0: il a joué plus qu'il n'a marqué. Ici, on a un gars qui marque plus qu'il ne joue.
1: Ça, c'est incroyable.
0: C'est-à-dire que même dans l'économie du jeu, tu le vois faire plus de réussite que de travail.
1: Et le pire, c'est que maintenant, l'équipe de Norvège est bien. Mais au départ, quand Haaland a commencé à jouer, c'était pas la même équipe. Il n'y avait pas toute cette construction derrière.
0: Mais il y a tous
1: même,
0: les gars.
1: Mais quand même, il réussissait à marquer.
0: Ouais, que ce soit Berg, que ce soit Ødegaard, que ce soit...
1: Sorloth.
0: Le gardien lui-même, Nieuwland.
1: C'est une équipe... Ouais, il a fait un beau match aujourd'hui. Hein. Il a enlevé un dernier coup franc de Haaland.

0: joue comme un serpent, silencieuse, patiente, venimeuse. Et à la 39e minute, Antonio Nosa dépose une frappe dans le petit filet qui peut-être a posé une candidature pour être le plus beau qu'on ait vu cette Coupe du Monde.
1: On a eu deux candidatures dans ce match, le but aussi d'Amad Diallo.
0: Le but d'Amad Diallo, c'est un but d'enfant
1: terrible. Tout le monde est unanime pour dire qu'on a vu du Messi dans ce but. Oui,
0: une œuvre d'art. Une gifle, c'était une gifle glacée dans la nuit dans la chaleur de Dallas. La Côte d'Ivoire, pour moi, on dit découragement n'est pas ivoirien. C'est ça. Amad Diallo repousse sur la ligne. Fofana sauve les balles impossibles. Pépé frappe encore, frappe toujours. Puis vient cette 71e minute, le délice. Ce n'est pas humain. Amad Diallo, enfant terrible, enfant prodige, enfant du pays, combine avec Pépé, une, deux, frappe, but. Dallas explose, les éléphants rugissent. C'est fort ça, des éléphants qui rugissent. Ça, c'est jamais vu. Mais avec Amad Diallo, tout est possible. Mais on a ce diable Tenderland qui n'est pas humain. Il est un phénomène. À la 86e, il surgit, pousse le ballon, crucifie les éléphants. On se demande s'il voulait amortir, s'il voulait ajuster. Mais ces gars-là, quand ils sont près des buts, même l'oreille peut marquer. Le corner, la Côte d'Ivoire se bat encore jusqu'à la dernière seconde. Mais Fofana monte sur le dernier corner, mais le destin a choisi les Vikings. Les éléphants, pour moi, n'ont pas perdu. Ils ont rappelé au monde que les lions restent des lions. Vous n'avez pas besoin d'être parfait. Les éléphants restent des éléphants. Soyez vrais, soyez debout, soyez combatifs. Croyez-y tout le temps. Donc voilà, on continue notre mondial 2026 qui n'est pas un tournoi, c'est un miroir. Il montre que les géants peuvent tomber, que les petits peuvent rugir, que l'Afrique n'est pas invitée. Elle est attendue. Les lions restent des lions. Les éléphants restent des éléphants. Vous n'avez pas besoin d'être parfait. Je pense aux lions du Maroc, les lions de l'Atlas. Vous n'avez pas besoin d'être parfait, je le dis, soyez vrai, soyez debout, soyez combatif. Le football n'aime pas la perfection, il aime le courage. Il aime le courage comme le sport aime le courage. Pendant que nous parlons, il y a une grande dame qui est en train de faire son retour à Wimbledon. Serena Williams, 44 ans, 23 titres de Grand Chelem. Et le sport continue.
1: Voilà. Exactement, le sport continue. Merci à toi Mathias, et puis merci aussi à James Olivier. On espère bien sûr qu'il y aura encore plus de matchs intéressants. On a le Canada qui aussi, on n'a pas forcément duré là-dessus, mais qui a réussi pour son premier match à se qualifier. On a hâte de voir ce que ça va donner contre le Maroc. Et puis on espère aussi que d'autres pays francophones vont réussir à passer, dont la France qui joue actuellement, parce qu'on est à 16h déjà dans cette émission. Merci beaucoup messieurs, et puis on se retrouve demain pour un autre épisode.
0: On attend la fureur rouge, Canada-Maroc.
1: Exactement.

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0: Nous sommes le mardi 30 juin et puis dans les informations, on parle du fait que le gouvernement fédéral annonce un investissement de 5,8 millions de dollars dans la municipalité rurale de Saint-Clément.
1: Ce montant servira à financer un projet visant à améliorer les infrastructures essentielles de traitement des eaux usées dans cette municipalité rurale du Manitoba. Il permettra également de soutenir la croissance régionale, de contribuer à la protection de la rivière Rouge et d'offrir des services d'assainissement plus résistants pour les résidents ainsi que pour les communautés voisines. Le gouvernement du Canada précise que ce financement est issu du Fonds pour bâtir des collectivités fortes visant à investir 51 milliards de dollars dans des projets d'infrastructures à travers le pays.
0: On continue en parlant des débuts des inscriptions au poste de conseiller municipal et de conseiller scolaire.
1: Les candidats au poste de conseiller municipal ou de conseiller scolaire doivent se faire inscrire à partir de ce 30 juin auprès du responsable électoral principal. Les élections municipales et scolaires de la ville de Winnipeg 2026 auront lieu le mercredi 28 octobre. Les autorités fixent au 22 septembre la date limite pour les dépôts des candidatures. Dans l'intervalle, trois conseillers municipaux envisagent de ne pas se représenter au prochain scrutin. Il s'agit notamment du conseiller de Saint-Vital, Brian Mays, qui a annoncé hier sa décision de ne pas briguer un autre mandat après environ 15 ans de vie politique. Brian Mays envisage de s'inscrire pour se présenter comme candidat au poste de commissaire de la division scolaire Louis Riel au prochain scrutin. Du côté de Waverly West, la conseillère Janice Lux envisage elle aussi de ne pas se représenter. Dans le quartier de Saint-Boniface, des candidats se sont inscrits afin de défier le conseiller Mathieu Allard, qui en est à son troisième mandat. Parmi ces candidats figure Nicolas Douclias, qui va tenter sa chance pour la deuxième fois de suite.
0: Et puis en continuant, parlons de Patrimoine Canada qui vole au secours du CCFM dans la rénovation de la salle Antoine Gaboriau.
1: Le centre culturel franco-manitobain vient de recevoir un financement de 120 000 $ pour la rénovation de la salle Antoine Gaboriau, un espace central de la vie communautaire francophone à Winnipeg. Ce financement est accordé dans le cadre du Fonds pour les espaces communautaires du programme d'appui aux langues officielles. Il s'agit d'un programme de Patrimoine Canada qui soutient des initiatives visant à renforcer les infrastructures des communautés de langue officielle en situation minoritaire partout au pays. La salle Antoine Gaboriau présente actuellement des limites importantes en termes de fonctionnalité et d'équipement, ce qui restreint son plein potentiel. Ce projet de modernisation permettra de transformer cet espace en un lieu plus accueillant, polyvalent et adapté aux usages contemporains. La directrice générale du CCFM, Patricia Bito-Chikoudi, affirme que ce financement permettra de bonifier un espace très prisé de la communauté et d'en faire un lieu encore plus accessible, moderne et rassembleur. Les travaux comprendront notamment l'aménagement d'une cuisine entièrement modernisée, l'amélioration des équipements techniques, le renouvellement du mobilier ainsi que des mises à niveau générales du décor et des infrastructures.

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1: On est donc de retour en studio avec James Olivier et notre premier invité, notre deuxième invité de la journée, James Olivier.
3: Oui, tout à fait, Christian. Notre invité est Katia Moreau. Katia Moreau qui est la coordinatrice de la division de l'éducation permanente à l'Université de Saint-Boniface. Katia va nous parler d'une activité assez importante, Christian, donc dans le cadre des Jeudi Franco First Day. Donc, Katia, bonjour et bienvenue à Envol.
4: Bonjour, merci beaucoup.
3: Alors, le prétexte du jour, c'est ce cours de français que l'USB va donner au Patio 340. Est-ce que vous pouvez nous présenter cette activité?
4: Oui, absolument. Alors, en fait, tout a commencé pendant le Festival du Voyageur cet hiver, où est-ce qu'on a donné des mini-leçons gratuitement à des personnes et ça a été quand même populaire. Alors, on a décidé de refaire un essai, mais avec au Jeudi Franco. Et alors, pendant 5 jeudis cet été, nous allons donner des 30 minutes de mini-leçons gratuites. Alors, il va y avoir, comme je disais, 5 jeudis, donc le 2 juillet, le 9 juillet, le 30 juillet, le 13 août et le 20 août. Et à chaque fois, il y aura 3 mini-leçons de 30 minutes. Donc, si quelqu'un a manqué la première, ben il peut venir à la deuxième. Alors, les mini-leçons vont être à 18h, 18h45 et à 7h30. Et il y a un thème différent pour chaque semaine. Comme justement jeudi cette semaine, le thème va être de se présenter en français et les nombres. Alors, ce sont des mini-leçons qui s'adressent surtout pour un public anglophone. Alors, ce sont des mini-leçons pour vraiment débutants, des gens qui s'intéressent à la langue française. Et puis, ben on fait ça parce que je trouvais qu'au Jeudi Franco, ben c'est fantastique, c'est un événement francophone, mais que, ben moi, je voulais amener mon mari, mais mon mari est comme, ben je comprends, mon mari parle pas beaucoup français, alors il disait, ben je veux bien aller, je m'intéresse à la culture francophone, mais je comprends pas qu'est-ce qui se passe et puis c'est difficile pour moi. Alors, j'ai eu l'idée de pouvoir faire quelque chose pour les francophones.
1: Ça fait très plaisir. Et puis, justement, est-ce que c'est quelque chose que vous comptez continuer, justement? Est-ce que c'est juste cette année ou c'est quelque chose qui va s'intégrer, justement, dans les Jeudi Franco First Days à la longue?
4: Bien, j'espère qu'on va pouvoir revenir parce que je pense que c'est bien que l'Université de Saint-Boniface soit là dans les Jeudis francophones. On représente quand même la francophonie. Alors, oui, j'aimerais ça, mais on n'a pas donné nos mini-leçons encore. On n'a pas commencé. Alors, j'ai hâte de voir la popularité. J'ai hâte de voir si les gens vont être intéressés. J'espère qu'ils vont être intéressés, vraiment.
1: Justement, c'est quoi vos attentes par rapport à ça? Est-ce que vous vous attendez à ce que vous ayez beaucoup de personnes à chaque classe, parce que vous avez dit 3 classes par jour, sur, je crois, on a 5 ou 6, peut-être 7, 5, ça fait environ 5 fois 3, 15 classes, techniquement. Mm-hmm. Est-ce que vous serez seul, vous serez accompagné?
4: En fait, ça, c'est pas moi qui va donner les leçons, c'est une enseignante chevronnée. J'espère qu'il va y avoir une dizaine de personnes. Au Festival du Voyageur, il y avait une dizaine de personnes pour chaque leçon. Au Festival, ça a été 5 leçons de 15 minutes dans une journée. Puis on trouvait que 15 minutes, c'était pas assez, c'était difficile pour l'enseignante. Alors, c'est pourquoi on a essayé de faire plus des 30 minutes, approfondir un peu plus la leçon. Et ce sont des leçons qu'on n'a pas besoin d'aller à la première, comme on n'a pas besoin de venir cette semaine pour assister à la semaine prochaine. Ce sont pas des leçons qui se suivent. Alors, n'importe qui peut venir, n'importe quand. Alors oui, j'espère avoir une dizaine de personnes à chaque fois.
3: N'importe qui peut venir, mais expliquez-nous un peu, Katia, et comment est le processus de participation. Est-ce que c'est des gens que vous avez déjà ciblés? Est-ce qu'il y a un processus d'inscription ou est-ce que c'est, la personne peut venir à n'importe quelle heure de la programmation pour suivre ce cours?
4: Oui, alors, puisque c'est au patio, c'est une ambiance, c'est à l'extérieur, c'est une ambiance décontractée. Alors non, il n'y a pas de processus de réservation. Les gens peuvent juste se présenter. S'ils arrivent et la leçon est déjà commencée, ben on va leur demander poliment d'attendre peut-être à la prochaine. Comme s'ils arrivent à 6h15 quand la leçon elle a commencé à 6h, ben on va juste leur dire, ben attendez, prenez un verre, puis venez à la leçon à 6h45. Et oui, alors peut-être que la prochaine fois, on va essayer les réservations, mais cette année, puisque c'est un essai, ben, on s'est dit, ben, les gens viendront librement.
0: Exactement, les gens viendront librement. Et puis moi, j'aimerais poser ma dernière question, c'est de savoir, vous avez dit c'est plus pour un public qui n'est pas francophone, d'accord, mais si, parce qu'on a des francophones qui sont nés francophones, mais qui après, à force de vivre avec des anglophones ou vivre dans un monde anglophone, ont perdu du français, est-ce que ces personnes-là qui peut-être pensent que ce serait bien pour eux de revenir à la base, sont aussi les bienvenus à ces cours-là?
4: Ils sont bienvenus, mais c'est vraiment, vraiment pour débutants. Par exemple, la première leçon, là, ça va être de se présenter. Donc, je m'appelle, je suis célibataire, j'ai 20 ans. Alors, c'est vraiment des questions de se présenter et les nombres. Alors, quelqu'un qui a... pas parler français depuis longtemps. Oui, il est bienvenu. Alors, il pourra peut-être aider l'enseignante. Oui.
3: Alors, une question, ça concerne l'enseignant. Oui, probablement. C'est quelqu'un qui va enseigner le français à un anglophone, probablement. Peut-être qu'il a un niveau en anglais, c'est ça?
4: Oui, l'enseignante, elle parle anglais, évidemment, mais elle va parler beaucoup en français pendant la leçon. Et l'enseignante, elle s'appelle Melanie Brisdon, et elle est excellente, elle est très animée, elle adore enseigner. Et oui, on n'enseigne pas pareil, on n'enseigne pas la même façon à des anglophones, ou je veux dire à quelqu'un que le français est une langue additionnelle. On n'enseigne pas de la même façon que le français, langue première. Alors, oui, alors il va y avoir des activités, il va y avoir des jeux. Alors, ça va être très animé.
0: D'accord. En tout cas,
3: Personne bénéficiaire veut continuer après, qu'est-ce qu'elle peut faire?
4: Ah, très bonne question. Elle peut venir à nos cours cet automne à l'Université de Saint-Boniface. En fait, même, on fait tirer une place gratuite pour un cours de français cet automne.
0: Wow!
4: Oui, alors les gens peuvent participer le nombre de fois qu'ils veulent à ce concours-là, et puis on va faire tirer une place.
0: Mm-hmm. Alors, faire gagner des places, bon, je suppose que ce serait très bénéficiaire, en tout cas pour nous, la communauté francophone, d'avoir de nouvelles personnes qui sont peut-être anglophones, qui sont intéressées justement à la langue. Et puis, vous, personnellement, quelle serait votre plus grande satisfaction par rapport à ça, comme dernière question?
4: Qu'il y a des gens qui viennent et qui s'intéressent. En fait, quelqu'un qui n'a jamais appris le français ou qui n'a pas pu apprendre le français et qu'il aime et qu'il revienne à ses leçons. Là, vraiment, c'est vraiment de donner le goût du français aux personnes qui ne parlent pas français déjà.
0: Merci beaucoup. Et donc, c'était une très, très belle discussion avec Katia Moreau, qu'on rappelle, qui est la coordinatrice de la division de l'éducation permanente de l'USB. Et puis, on a parlé des cours de français qui seront donnés au patio 340 dans le cadre des jeudis Franco First Days. Katia, merci beaucoup pour ta présence avec nous.
4: Merci de m'avoir invitée.
3: Merci.
4: Merci.

0: On s'attaque donc au sport dans notre émission et puis on commence avec la NBA ou le basket où LeBron James signe la fin de son contrat avec les Lakers.
1: LeBron James jouera une 24e saison dans la NBA, mais ce ne sera pas avec les Lakers de Los Angeles. James a fait savoir aux Lakers que la franchise pouvait se passer de lui car il jouera ailleurs, a déclaré mardi Rich Paul, PDG de Clutch Sports, à l'informateur d'ESPN. L'information californienne et l'organisation californienne a partagé ce message pour remercier James quant à son séjour avec les Lakers. À 41 ans, James aurait pu jouer une 9e saison avec les Lakers ou prendre sa retraite pour laisser toute la place au début du meilleur joueur de basketball de tous les temps avec Michael Jordan. Au lieu de cela, il choisira une nouvelle équipe, probablement la dernière de sa carrière légendaire. James, qui fêtera ses 42 ans en décembre, a vu sa série record de 21 sélections consécutives dans l'équipe All-NBA prendre fin la saison dernière puisqu'il n'a disputé que 60 matchs après avoir manqué le premier mois en raison d'une blessure.
0: Et puis on continue avec le fait qu'il y a beaucoup d'émotions pour Bobby Shett à son retour à Toronto.
1: George Springer a marqué sur un triple et une erreur en première manche et les Blue Jays de Toronto ont vaincu les Mets de New York 2-1 lundi. Le voltigeur des Mets, Juan Soto et A.J. Erwin ont commis une erreur sur la frappe en flèche de Springer au champ gauche permettant au frappeur désigné de marquer. C'était le premier triple de Springer cette saison. Cette victoire a mis fin à une série de 6 défaites pour les Blue Jays et 40-45, tandis que les Mets, 35-50, ont perdu 9 de leurs derniers matchs. Le lanceur droitier des Blue Jays est Trey Savage, 4-3 a limité les Mets à 1 point et 3 coups sûrs, dont un circuit de Francisco Lindor en 6 manches et 2 tiers avec 3 retraits sur des prises. Mason Floyd et Tyler Rogers ont pris la relève et Louis Varland a enregistré son 17e sauvetage. Bo Bichette effectuait son premier retour à Toronto depuis son départ comme joueur autonome avec les Mets. Il n'a frappé aucun coup sûr en 4 présences au bâton. Il a reçu plusieurs ovations debout de la part des 41 634 spectateurs du Rogers Center, notamment après la diffusion d'une vidéo hommage avant le match et avant son premier passage au bâton. Bichette a salué la foule d'un geste de la main pour la remercier de son soutien.
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0: Et puis on arrive tout doucement à la fin de notre première heure de l'émission. James Olivier, il est déjà 16h56 ici au studio de Denis Lecuyer. On a une émission qui s'est passée, la première heure en tout cas est passée plutôt vite parce qu'on a eu des invités très intéressants.
1: C'est la fin de la première partie de notre émission, donc c'est pas la fin de l'émission. Et dans la deuxième partie, Christian, on aura à proposer de très belles informations aux auditeurs. Donc, notamment avec le match France-Suède, la France qui mène par 1-0, but inscrit par Kylian Mbappé à la 45e minute de jeu.
0: C'est toujours Kylian Mbappé, hein. C'est pas lui. Aussi, c'est ça le pire, c'est que quand tu penses que c'est pas lui, c'est Dembélé qui te met un triplé derrière.
1: Ouais, tout à fait.
0: Il y a tout le temps quelqu'un qui est capable de te faire un truc. Ah oui, en tout cas, les informations de la Coupe du Monde sont encore présentes. Et puis, on reviendra un peu là-dessus avec Mathias dans la deuxième heure, à partir de 17h10 dans la diffusion de notre pré-enregistrement, bien sûr, pour hors-jeu, qui a été fait, bien sûr, avec Mathias Mougouet dans ce cadre-là. Et aussi, bien sûr, James Olivier, tu l'as déjà dit, on aura droit encore à de la bonne musique et encore de la bonne ambiance. Alors si vous êtes avec nous sur Envol 91, restez avec nous, restez en direct. On est ensemble jusqu'à 18h aujourd'hui et puis on se dit donc à tout à l'heure. Merci beaucoup à vous de nous avoir suivis dans notre première partie de l'émission. On se retrouvera dans quelques instants pour la suite sur Envol 91.

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0: Deuxième partie de l'heure et toujours avec les mêmes personnes, James Olivier et moi-même. Si vous êtes en direct de chez votre, dans votre voiture ou alors de chez vous, on vous rejoint avec toujours de la bonne énergie et de la bonne humeur. James Olivier, bonjour.
1: Bonjour Christian, bonjour aux auditeurs. Comme tu l'as dit Christian, c'est la deuxième partie de notre émission, la dernière émission du mois de juin, puisque demain, 1er juillet, donc c'est le jour du Canada. Donc à partir de jeudi, on aura et notre émission du mois de juillet, Christian, le jeudi, comme on le sait déjà, et c'est le marché d'été, et les jeudis, Franco First Day. Donc dans la première partie de l'émission, on en a parlé avec Katia Moreau de ce cours de français offert par l'Université de Saint-Boniface. C'est un cours gratuit, Christian, pour les non-francophones. Mm-hmm. Donc ça vaut la peine de venir au Patio 340 pour suivre ce cours. Malheureusement, il n'y a pas d'anglophones qui nous écoutent, mais leurs proches qui nous écoutent peuvent propager la nouvelle pour informer ces gens-là qu'ils peuvent venir au Patio 340 pour suivre ce cours. Et donc, dans cette deuxième partie, on va continuer à proposer de la bonne musique, Christian.
0: On va continuer à proposer de la bonne musique, oui, totalement. Et puis, en commençant dans cette optique de bonne musique, on part avec un groupe de personnes qui font de la bonne musique depuis belle lurette. On parle de Zao, Magic System et Alonso. Ils nous ont sorti une musique il y a seulement 4 jours, qui s'appelle Mauvais Caractère. Par contre, le caractère, il est mauvais par ici. On écoute Mauvais Caractère de Zao, Magic System et Alonso. Et on revient ici pour parler météo avec James Olivier.

0: mauvais caractère là.
1: Après le mauvais caractère, on vient avec la météo qui aujourd'hui aussi a un mauvais caractère. J'aime Olivier parce que on a commencé la journée avec du soleil et maintenant, malheureusement, on a des nuages hyper gros qui vont se transformer en pluie dans quelques instants.
2: Oui, à partir de 19h, Christian, on pourrait avoir de la pluie. Bon, c'est pas beaucoup, comme je l'ai dit tout à l'heure. C'est seulement 5 mm de pluie qui sont prévus pour ce soir à compter de 19h. Le soleil va se coucher à 9h40 pour se lever demain matin à 5h24. Et demain, on aura des températures de 16 à 23 degrés avec 75% de probabilité d'averse. Donc, il faut espérer jusqu'à 2 mm de pluie pour demain. Donc, le jeudi, on aura des températures de 15 à 23 degrés et le vendredi, des températures de 15 à 25 degrés. Avec 70% de probabilité d'averse pour le jeudi. Le samedi, des températures de 17 à 27 degrés avec 60% de probabilité d'averse. Et le dimanche, des températures de 19 à 29 degrés avec encore des probabilités d'averse. Et ce, jusqu'à lundi. Et Christian, à partir de mardi, on pourrait avoir le retour du soleil avec des températures de 18 à 28 degrés pour le mardi, de 17 à 30 degrés pour le mercredi. Et de 19 à 31 degrés pour le jeudi de la semaine prochaine.
1: Vous avez bien entendu James Olivier. Si vous voulez profiter du soleil, c'est maintenant. Parce que dans à peine quelques instants, il va laisser place à un ciel gris qui va rester avec nous jusqu'à demain. Alors c'est le moment de profiter du soleil et de profiter du bon temps. Alors James Olivier, on part donc en musique. Et ensuite, on reviendra avec notre petite page fraîcheur Coupe du Monde FIFA 2026. Parce qu'on a beaucoup de choses qu'on a ratées, bien sûr. Parce qu'on n'a pas eu ça dans notre émission hier. Et aussi vendredi, on fera un petit rattrapage pour vous qui avez manqué quelques matchs. Puis ensuite, on vous fera un petit récapitulatif du match qui se joue actuellement entre la France et la Suède, qui est menée 1-0 par la France, par un but de Kylian Mbappé. On part en musique et ensuite on revient ici sur Envol 91.

0: 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Édition spéciale de Hors-jeu, mardi 30 juin. Nous n'avons pas été là il y a quelques jours, mais on va récapituler très vite et revenir au match d'aujourd'hui. Le football reprend ses droits, donc sur les matchs de la semaine, on a eu Vancouver en fusion. La place a vibré comme un volcan sous caféine. Coney revient en fauteuil roulant. Le stade se lève en un seul cœur. La Suisse frappe. Le Canada répond. Mais répond vraiment fort. Les Suisses ont cassé la banque, mais le Canada a cassé les côtes. Qatar 1, Bosnie 3. Pardonnez-moi, c'est l'émotion. Alors, c'est une première historique. Alors, contre son camp, c'est le meilleur buteur jusqu'ici de leur compétition. Il a marqué 11 fois contre son camp.
1: Waouh!
0: Ouais.
1: Je savais pas.
0: Ouais. Il faut mettre ça dans les annales. En soi. Alors, Vinicius Junior a rejoint les Immortels. Neymar revient. Miami devient un musée. Et le Brésil n'a pas joué. Il a rappelé les règles intérieures du football. Maroc 4, Haïti 2. Le match le plus vivant. Saïbari historique. Hakimi impérial. Haïti vibre, fier, vibrant. Le but de Saïbari, un couscous royal servi brûlant. Mexique, Tchéquie, je me demande si la Tchéquie avait compris que c'était la Coupe du Monde. Le sans faute du Mexique a été enregistré. Ochoa entre dans la légende. 3 matchs, 3 claques, 0 tâche pour le Mexique. L'Afrique du Sud prend un but contre la Corée. Le jour de son meilleur match, c'est quand même un exploit. Mazeko écrit l'histoire. L'Afrique du Sud n'a pas joué pour survivre, elle a joué pour exister. Alors, RFI le 25 juin a raconté, RFI 91. Le stade a raconté des miracles le 25 juin. Équateur-Allemagne 2-1, c'était un jour férié national pour l'Équateur. Le président déclare jour férié et le pays danse. L'Équateur n'a pas gagné un match, il a gagné un pays. Curaçao, par contre, s'est pris 2-0 devant la Côte d'Ivoire pour sa première qualification au knockout stage. Pépé était en feu, les éléphants ont avancé. Pépé a franchi un cap et il a pris tout Curaçao avec lui. La Suède a fait 1-1 avec le Japon. Le Japon ne lâche jamais, jamais, jamais. La Turquie se prend 3 buts devant les États-Unis, 3-2. Et voilà, qu'est-ce qu'on peut dire? Les États-Unis, yes we can. La poésie et la sueur, vendredi 26 juin. La France a battu la Norvège 4-1. Mais il paraît que la Norvège s'était préparée pour ça. Dembélé en feu, a fait son triplé. Maignan a été magique. Dembélé n'a pas joué, il a dansé. Sénégal 5, Irak 0, le score qu'il fallait pour faire avancer le Sénégal. Message envoyé. Le Sénégal n'a pas marqué 5 buts. Il a envoyé un message. Arabie Saoudite, 0-0 devant le Cap-Vert. Histoire écrite pour le Cap-Vert. Petit pays, grande histoire. Ça continue. On a le droit de rêver. Donc, fin de la phase de poule. Le Maroc a souffert. Haïti a vibré. Le football a gagné. Le Mexique avance comme un train sans frein. La Bosnie écrit son histoire. Le Canada écrit son futur. Le Brésil danse. Le monde regarde, le Cap-Vert, petit pays, démontre qu'il a une grande âme. Les éliminatoires donc, Brésil 2, Japon 1. C'est Houston qui le raconte. Le Japon ouvre la main, Casemiro égalise, Martinelli crucifie. Casemiro devient le deuxième buteur le plus âgé de l'histoire du Brésil. Sano marque son septième but japonais, marque le septième but japonais du tournoi. Guimaraes, jusque-là, est le passeur le plus décisif. Il a fait 4 passes décisives. Le Brésil gagne, mais il est pénible à regarder. Vous conviendrez avec moi, monsieur. On ne sait pas. C'est peut-être les équipes d'Ancelotti.
1: Ça viendra avec la
0: compétition. C'est notre compétition qui a commencé. Puis les équipes d'Ancelotti, on le voit au Real Madrid. Il souffre et gagne à la fin. Il sait gagner.
1: Il a la chance et puis il y a le mono-sourcil avec lui. Donc,
0: exactement.
1: On dit quand il lève le sourcil, il y a des buts qui arrivent.
0: L'Allemagne a fait 1-1 avec le Paraguay et bon, le gardien il est devenu le nouveau Chilavert parce que pendant la session des tirs au but, on a vu les miracles qu'il a pu faire. L'Allemagne est tombée pour la première fois au tir au but depuis son histoire dans la Coupe du Monde, mais quand même elle a fait mieux que les deux dernières éditions. Elle est passée à élimination directe. Le piège du Paraguay a fonctionné, l'Allemagne est tombée dedans comme un piano dans un escalier.
1: Un peu fou hein, de se dire que ça a été dans l'objectif de l'Allemagne de déjà passer les phases de poule.
0: Mm-hmm. Moi je le vois aussi par le choix insisté de Neuer comme gardien. C'est vrai, il est bon. C'est vrai, il n'a pas été carrément mauvais. Il a fait de beaux arrêts. Mais est-ce qu'il était le titulaire indiscutable?
1: Mais est-ce qu'il y a quelqu'un après Neuer? Il y a que Ter Stegen qui est blessé aussi. Oui. Et puis il y a un autre gardien.
0: Mais bon, la polémique en Allemagne ne le lâche pas. Il se peut qu'il y avait quelqu'un d'autre de mieux préparé.
1: Il faut toujours trouver un coupable aux défaites. C'est pour ça, sinon.
0: Oui, c'est sa dernière Coupe du Monde. Il a pleuré pour dire au revoir et on ne le reverra plus. Peut-être un club. Pays-Bas 1, Maroc 1. Ça, c'est le temps réglementaire qu'il dit. À la fin, le Maroc a gagné 2-3. Il faut que les sessions de tir au but sont folles.
1: Moi, dans cette séance de tir au but, j'ai eu l'impression que personne de tireur ne voulait tirer ou ne savait tirer. Ils ont tous été nuls au tir.
0: Alors, on dirait que les équipes ont préparé des matchs,
1: mais pas les tirs. Franchement, James Olivier, est-ce que tu as regardé la séance de tir au but d'hier, Maroc-Pays-Bas?
2: Ah oui.
1: 2-3 poteaux, un tir à côté et un gardien.
2: Même le premier tir marocain, lui, ça me fait penser à Martin Palermo.
0: Oui, c'est-à-dire, il avance avec nonchalance, sans grande envie et sans engouement. Ouais. On ne dirait pas qu'il réalise ce qu'il a au bout.
2: Non.
0: Heureusement qu'autour de lui, il y avait des gens plus concentrés qui ont fait le boulot. Je pense notamment au gardien Bono qui a fait un arrêt hier qu'on n'a jamais vu dans sur penalty.
1: Arrêté debout, sans bouger.
0: Debout, ouais. La paume de la main.
1: Et le pire, c'est quoi? C'est que même les joueurs expérimentés dans ce match n'ont pas été à la hauteur. Parce que, par exemple, quand tu regardes Hakimi, le coup de pied qu'il allait mettre, dès qu'il a pris le ballon, moi j'ai dit qu'il allait rater.
0: Il allait rater.
1: Parce que dès que le joueur du Pays-Bas a raté, il était précipité de marquer son but. Il a couru, il a pris le ballon, il a posé, il s'est arrêté comme ça, il attendait. Il n'a pris aucun moment pour se concentrer et tirer. Donc c'était
2: bizarre. C'est ça, c'est passé souvent. Même dans le match d'Allemagne, Kai Havertz qui a raté.
0: Ouais.
1: Malheureusement.
2: Ouais.
0: Je vois Hakimi aussi, la barre transversale qui prend dans le match.
1: C'est ça.
0: Il ne prend pas l'information de son coéquipier qui est là, qui est mieux placé.
1: Mm-hmm.
0: Il ne prend pas l'information du gardien qui est en face de lui. Il ne voit que lui, son tir et ce qu'il veut faire.
1: Mm-hmm. Heureusement que quand même, malgré ça, le Maroc a pu se qualifier. Donc, désolé pour tous nos amis algériens parce qu'on sait que l'Algérie...
0: L'Algérie est malade quand le Maroc fait bien.
1: Oui, mais c'est pareil aussi pour le Maroc. Ils détestent quand l'Algérie va loin.
0: Ils ont un contentieux qui va continuer.
1: Demain, quand l'Algérie va jouer, si l'Algérie peut perdre, je pense que les Marocains seront deux fois plus contents.
0: Mais nous autres, monsieur.
1: Que
0: le Maroc fasse bien, que l'Algérie fasse bien, pour nous c'est tout bénef parce que c'est l'Afrique qui fait
1: c'est
0: bien.
1: L'Afrique, oui.
0: Exactement. Donc, Gakpo a ouvert la marque, Issa Diop, premier but en sélection. Il paraît que son sélectionneur l'a prédit. Il rentre, coaching gagnant, il marque, il égalise, et puis Bono a fait les miracles, puis aussi il y a eu les déchets pendant la session de tir au but, et voilà.
1: Je pense qu'Issa Diop, beaucoup de personnes ne voulaient pas qu'il joue au Maroc. Parce qu'il est sénégalais aussi.
0: Je voulais pas en parler, mais bon, c'est lâché.
1: Bah, on est là pour ça, on va aller vite. Mais...
0: Oui, bon, il a voulu, il a choisi. Lui, il assume. Puis voilà, pour l'instant, les faits lui donnent raison.
1: C'est ça.
0: Mais on attend que le Sénégal aussi fasse quelque chose qui nous fera sourire aujourd'hui. Et bon, de toutes les façons, pour Issa Diop, que ce soit le Sénégal, que ce soit le Maroc, il a de quoi être fier. Alors, le Maroc n'a pas invité... Le Maroc n'est pas invité, pardon, il est qualifié. On passe au match qu'on a vu pour la journée d'aujourd'hui. J'ai voulu en parler un peu plus en longueur parce que j'ai vu une équipe de Côte d'Ivoire vraiment à la hauteur, malgré qu'elle ait perdu. 1-2, ça ne raconte pas les valeurs qui se sont vues sur le terrain. C'est vrai que c'est une Hollande très costaude, c'est une Norvège très costaude, amenée par Erling Haaland. Les gars qui n'ont presque rien lâché sur les deux dernières années, sur les 23 derniers matchs, ils ont toujours marqué. Et voilà.
2: 61 buts en 53 apparitions.
0: Oui, il a ce record d'être le joueur qui a plus de buts en sélection que de sélection même.
1: Incroyable. Même Messi n'a pas ça.
0: Ouais, ouais.
1: Ronaldo est le meilleur buteur en sélection. Ouais. C'est 115 buts.
0: Voilà, il a joué plus qu'il n'a marqué. Ici, on a un gars qui marque plus qu'il ne joue.
1: Ça, c'est incroyable.
0: C'est-à-dire que même dans l'économie du jeu, tu le vois faire plus de réussite que de travail.
1: Et le pire, c'est que maintenant, l'équipe de Norvège est bien. Mais au départ, quand Haaland a commencé à jouer, c'était pas la même équipe. Il n'y avait pas toute cette construction derrière.
0: Mais il y a
1: quand
0: tous
1: même,
0: les gars.
1: Il réussissait à marquer.
0: Ouais, que ce soit Berg, que ce soit Ødegaard, que ce soit.
1: Sorloth.
0: Le gardien lui-même, Nieuwland. C'est une équipe.
1: Il a fait un beau match aujourd'hui. Hein. Il a enlevé un dernier coup franc de Amad Diallo à la dernière minute. Là,
0: à ce moment-là, je suis en train de préparer mes rubriques. Je dis, voici peut-être l'année, l'arrêt qui décide du match.
1: Exactement.
0: Je l'écris, puis je l'ai effacé parce que bon, c'est comme si j'avais porté mal à la Côte d'Ivoire, mais à la fin, bon, c'est voilà. Les hymnes résonnent, l'Abidjanaise porte les éléphants, nous aimons notre pays, porte les Vikings. Emers Faye a construit une équipe de club, coordonnée, disciplinée, intelligente, qui sied le capitaine, le président, maestro, en fin de contrat aujourd'hui même. C'est ça qu'il faut retenir là, avec Alali, voilà. Il joue comme si son avenir dépendait de chaque passe. Les Ivoiriens passent en haut, presse fort, presse juste, Pépé, Diomandé, Doué, trois torches dans la nuit texane. La Norvège, elle joue comme un serpent, silencieuse, patiente, venimeuse. Et à la 39e minute, Antonio Nusa dépose une frappe dans le petit filet qui peut-être a posé une candidature pour être le but le plus beau qu'on ait vu cette Coupe du Monde.
1: On a eu deux candidatures dans ce match, le but aussi d'Amad Diallo.
0: Le but d'Amad Diallo, c'est un but d'enfant
1: terrible. Tout le monde est unanime pour dire qu'on a vu du Messi dans ce but.
0: Oui, une œuvre d'art. C'était une gifle glacée dans la nuit, dans la chaleur de Dallas. La Côte d'Ivoire, pour moi, on dit découragement n'est pas ivoirien. C'est ça. Amad Diallo repousse sur la ligne. Fofana sauve les balles impossibles. Pépé frappe encore, frappe toujours. Puis vient cette 71e minute. Le délice. Ce n'est pas humain. Amad Diallo, enfant terrible, enfant prodige, enfant du pays, combine avec Pépé, une, deux, frappe, but. Dallas explose, les éléphants rugissent.

0: Donc voilà, on continue notre mondial 2026, qui n'est pas un tournoi, c'est un miroir. Il montre que les géants peuvent tomber, que les petits peuvent rugir, que l'Afrique n'est pas invitée, elle est attendue. Les lions restent des lions, les éléphants restent des éléphants. Vous n'avez pas besoin d'être parfait. Je pense aux lions du Maroc, les lions de l'Atlas. Vous n'avez pas besoin d'être parfait, je le dis. Soyez vrai, soyez debout, soyez combatif. Le football n'aime pas la perfection. Il aime le courage. Il aime le courage comme le sport aime le courage. Pendant que nous parlons, il y a une grande dame qui est en train de faire son retour à Wimbledon. Serena Williams, 44 ans, 23 titres de Grand Chelem. Et le sport continue.
1: Voilà. Exactement. Le sport continue. Merci à toi, Mathias. Et puis merci aussi à James Olivier. On espère bien sûr qu'il y aura encore plus de matchs intéressants. On a le Canada qui aussi, on n'a pas forcément duré là-dessus, mais qui a réussi pour son premier match à se qualifier. Hâte de voir ce que ça va donner contre le Maroc. Et puis, on espère aussi que d'autres pays francophones vont réussir à passer, dont la France, qui joue actuellement, parce qu'on est à 16h déjà dans cette émission. Merci beaucoup, messieurs. Et puis, on se retrouve demain pour un autre épisode.
0: Et on attend la fureur rouge, Canada-Maroc.
1: Exactement. Ouais.

0: Nous sommes le 30 juin, on est à Winnipeg et voici les informations du jour. On commence en parlant du fait que le gouvernement fédéral annonce un investissement de 5,8 millions de dollars dans la municipalité rurale de Saint-Clément.
1: Ce montant servira à financer un projet visant à améliorer les infrastructures essentielles du traitement des eaux usées dans

0: cette municipalité rurale du Manitoba. Il permettra également de soutenir la croissance régionale, de contribuer à la protection de la rivière Rouge et d'offrir des services d'assainissement plus résistants pour les résidents ainsi que pour les communautés voisines. Le gouvernement du Canada précise que ce financement est issu du fonds pour bâtir des collectivités fortes visant à investir 51 milliards de dollars dans des projets d'infrastructure à travers le pays.
1: On parle aussi des débuts des inscriptions au poste de conseiller municipal ou de conseiller scolaire.
0: Les candidats au poste de conseiller municipal ou de conseiller scolaire doivent se faire inscrire à partir de ce 30 juin auprès du responsable électoral principal. Les élections municipales et scolaires de la ville de Winnipeg auront lieu le mercredi 28 octobre. Les autorités fixent au 22 septembre la date limite pour les dépôts des candidatures. Dans l'intervalle, trois conseillers municipaux envisagent de ne pas se représenter au prochain scrutin. Il s'agit notamment du conseiller de Saint-Vital, Brian Mays, qui a annoncé hier sa décision de ne pas briguer un autre mandat après environ 15 ans de vie politique. Brian Mays envisage de s'inscrire pour se présenter comme candidat au poste de commissaire de la division scolaire Louis Riel au prochain scrutin. Du côté de Waverly West, la conseillère Janice Lux envisage elle aussi de ne pas se représenter. Dans le quartier de Saint-Boniface, des candidats se sont inscrits afin de défier le conseiller Mathieu Allard, qui en est à son troisième mandat. Parmi ses candidats figure Nicolas Douclias, qui va tenter sa chance pour la deuxième fois de suite.
1: Et puis on termine en parlant de Patrimoine Canada qui vole au secours du CCFM pour la rénovation de la salle Antoine Gaboriau.
0: Le Centre culturel franco-manitobain vient de recevoir un financement de 120 000 $ pour la rénovation de la salle Antoine Gaboriau, un espace central de la vie communautaire francophone à Winnipeg. Ce financement est accordé dans le cadre du Fonds pour les espaces communautaires du programme d'appui aux langues officielles. Il s'agit d'un programme de Patrimoine Canada qui soutient des initiatives visant à renforcer les infrastructures des communautés de langues officielles en situation minoritaire partout au pays. La salle Antoine Gaboriau présente actuellement des limites importantes en termes de fonctionnalité et d'équipement, ce qui restreint son plein potentiel. Ce projet de modernisation permettra de transformer cet espace en un lieu plus accueillant, polyvalent et adapté aux usages contemporains. La directrice générale du CCFM, Patricia Bitou-Chikoudi, affirme que ce financement permettra de bonifier un espace très prisé de la communauté et d'en faire un lieu encore plus accessible, moderne. Dernier rassembleur. Les travaux comprendront notamment l'aménagement d'une cuisine entièrement modernisée, l'amélioration des équipements techniques, le renouvellement du mobilier ainsi que des mises à niveau générales du décor et des infrastructures.

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1: On atteint donc la page des sports avec LeBron James qui termine son contrat avec les Lakers.
2: LeBron James jouera une 24e saison dans la NBA, mais ce ne sera pas avec les Lakers de Los Angeles. Et James a fait savoir aux Lakers que la franchise pouvait se passer de lui car il jouera ailleurs, a déclaré mardi Rick Paul, le PDG de Clutch Sport. L'organisation californienne a partagé ce message pour remercier James quant à son séjour avec les Lakers. À 41 ans, James aurait pu jouer une 9e saison avec les Lakers ou prendre sa retraite pour laisser toute la place au début du meilleur joueur de basketball de tous les temps avec Michael Jordan. Au lieu de cela, il choisira une nouvelle équipe, probablement la dernière de sa carrière légendaire. James, qui fêtera ses 42 ans en décembre, a vu sa série record de 21 sélections consécutives dans l'équipe All-NBA prendre fin la saison dernière, puisqu'il n'a disputé que 60 matchs après avoir manqué le premier mois en raison d'une blessure.
1: Et puis on parle aussi de beaucoup d'émotions pour Bo Bichette à son retour à Toronto.
2: Alors, George Springer a marqué sur un triple et une erreur en première manche et les Blue Jays de Toronto ont vaincu les Mets de New York de 1 lundi. Les voltigeurs des Mets, Juan Soto et Aji Ewing ont commis une erreur sur la frappe en flèche de Springer au champ gauche permettant au frappeur désigné de marquer. C'était le premier triple de Springer cette saison. Cette victoire a mis fin à une série de 6 défaites pour les Blue Jays, 40-45, tandis que les Mets 35-50 ont perdu 9 de leurs 10 derniers matchs. Le lanceur droitier des Blue Jays, Trey Savage, 4-3, a limité les Mets à 1 point et 3 coups sûrs, dont un circuit de Francisco Lindor en 6 manches et 2 tiers avec 3 retraits sur des prises. Mason Floyd et Tyler Rogers ont pris la relève et Louis Varland a enregistré son 17e sauvetage. Bo Bichette effectuait son premier retour à Toronto depuis son départ comme joueur autonome avec les Mets. Il n'a frappé aucun coup sûr en 4 présences au bâton. Il a reçu plusieurs ovations debout de la part des 41 634 spectateurs du Rogers Center, notamment après la diffusion d'une vidéo hommage avant le match et avant son premier message, son premier passage au bâton. Bichette a salué la foule d'un geste de la main pour la remercier de son soutien.

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